Hey, salut tout le monde, on est à la station, merci Stéphie pour l'invitation. Trop content d'être à la station, ça fait un bon bail. On a ce ouf de Hakyun qui est en bas là en train de commencer son live. On s'entend pas si mal en vrai. Bonne émission à tout le monde.

petite cover de Roy Ayers par Mystic Jungle, du morceau The Memory, sorti en 76, et digué sur l'émission de Maca sur NTS last week-end. Merci Maca.

On est bien craqué ce soir là, on part sur le Tour de France de Senior Coconut, aka Atom TM pour ceux qui connaissent avec ses 10 milliards de pseudos. On vient d'écouter Deftones là qui nous reprenait Jealous Guy en post-hardcore à l'ancienne quoi. Allez, bonne émission tout le monde.

hésitait avec Coco à mettre Guns of Brixton, mais finalement on a préféré opter sur celle-ci. Et en vrac un peu avant, il y avait Nicki Minaj, Pink Friday Girls, il y avait Limp Bizkit qui reprenait les Woo, il y avait DJ Cléo, What What sur le sample de Conte Partiro. Et la suite reste à venir.

en mode Mumbai disco style, du smooth criminal de MJ par la diva indienne, référence directe au mouvement non violent Chipko des années 70 lancé par un groupe de fans himalayennes qui face aux bûcherons se sont enchaînés aux arbres pour protester contre la déforestation.

entreprise de Parlez-lui. Super mignonne de Doha, Adi Touni. La reprise de Nicole Croisi qu'on connaissait bien de 1973. On vous conseille pas du tout la version de Chimène Badi qui est ultra naze de 2011. Voilà, bisous.

Bon, on redescend un peu avec JPEG Mafia qui reprend Call Me Maybe. Pour vous donner le contexte, il y a un concert en dessous et en fait on n'entend que des basses et en gros on n'entend rien à ce qu'on joue. Voilà. Donc encouragez-nous.

0: Bravo à Marie-Lou aussi qui a trouvé après des indices. Momo, t'as gagné le droit de nous rejoindre au prochain épisode.
1: Et de mettre un morceau pour le prochain épisode.

Et on vous attend nombreux pour la prochaine aussi. La personne qui trouve le plus rapidement... elle aura une tarte tropézienne faite par Colin.

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1: On vous quitte sur ce morceau, Harry Nilsson, le mec qui a écrit Popeye, qui a été pompé par les Beatles jusqu'à l'os, qui est repris par Blixa Bargold de Neubotten avec Alvan Otto.
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1: Merci d'avoir écouté
2: la musique et puis à bientôt.

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1: Bonsoir et bienvenue dans le Tropico Show. C'est le Père Noël qui vous parle. Et oui, vous avez reconnu ma voix. Que dire si ce n'est que c'est parti pour le dernier Tropico Show de l'année. Donc voilà, petite sélecta, il va y avoir du rap, du hip-hop, de la techno, des kicks, de l'ambiance, du jazz, bref, on va se faire plaisir parce que c'est Noël. Donc voilà, on est parti pour une heure de voyage ensemble et puis pour fêter aussi cette fin d'année. Qui, j'espère, était bien pour tout le monde. Voilà, merci, et puis on se revoit le 24-25. Allez, let's go, et à l'année prochaine. Bye.

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3: Rimambo d'un journaling numérique. Frisson textuel sur écran. Allez et venue, chat IRL. Le roman qui vous whizera le corps, le cœur et le collège, lycée, sexe. Tara Charlotte.
5: Hey.
6: Adrien.
5: Hey.
6: Statue en ligne.
5: Hey. Hey. Et pour Ophélie, t'inquiète, hein, je vais pas la noyer. Lol, j'ai lu trop de choses sur elle, genre le journal intime de sa...

0: Ouais.
1: T'es déjà allé chez lui ?
0: Ouais.
1: Sors le Pokédex. C'était comment ? Vas-y, dis. Qu'est-ce que vous avez fait ? Vous avez fait des trucs. Genre comment ? Cool, pas agréable ou agréable et pas cool ? Lol. C'est glauque un peu quand même. Fais voir les photos !
0: T'es vraiment une fouille merde.
1: Cool. T'imagines, c'est le gars qui te fait ça ? Tu sors avec lui ?
0: Pété de rire.
1: Tu crois que t'es machiavélique fleur bleue ?
0: À toi tu l'es, c'est sûr.
1: Je suis en même temps machiavélique fleur bleue, mais en même temps, par rapport à toi, que de la gueule.
0: MDR.
2: Adrien, en ligne.
3: Vas-y, mets la cam. Tu l'as mise ? Et t'es là, banane ? Tu fais quoi samedi ?
2: Pour avoir le Nantais. Connect.
1: Lui, c'est qui ? Robin Nantes.
0: Un mec, un pote de pote, il est bi.
1: Il dit qu'il est bi ?
0: Ouais.
4: Cool.
0: Et il se passe vite fait des trucs, mais bon, vite fait. On se force à se parler, quoi.
1: Vas-y, parle-lui.
0: Ok. Yo, Roméo.
5: Yo, Juliette.

0: C'était Collège, lycée, sexe, aux éditions Béton Roman.
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2: Ne serais-je plus après toi qu'un fruit pourri, jamais mûr? Un fruit gâché, immangeable, prétentieux, gâté. Kolia, dis-moi. Sensiblement, ostensiblement alors, la bestiole m'a fait ses petits. En était-il conscient? Ses larves croissaient en moi. Je caressais à l'intérieur des gestes qui me paraissaient nouveaux. M'étiolais-je à ce moment? Je ne sais pas. Même à présent, tout cela m'apparaît dans un brouhaha. Une part de moi criait doucement. Libère-nous! Ô loup, ô loup, tais-toi donc, tu ne savais rien. Mes mécanismes relationnels en grande partie réencodés, complètement, comme une sauvegarde. Des résidus de lui, après un auto-da-fé, il aurait fallu. Non, Léonora, il n'aurait rien fallu. Il est depuis longtemps un de ces fantômes. Tu as essaimé en moi, vilain, affreux Kolia, moi, à ce moment-là, Gaïa de ton amour, j'ai avalé, souri, coucouné, des êtres gris et solidaires. Je n'avais rien contre eux, ces nouveaux parasites familiers proliféraient sous mon corps. Seulement, en apparence, rien qu'une brebis, rien qu'un diamant. Cette tendresse, tendre gale d'amour. Quand tes yeux se sont posés sur moi en profondeur, des œufs, oui, des œufs bleus, transparents et profonds. Mon ex me hante. Et si nous avions échangé?
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fait longtemps qu'on s'est pas vu. Des mois, des années, enfin. On était cons. On regardait droit devant nous tout le temps, les mains jointes, les yeux masqués. J'étais quand même un merdeux. Un peu arrogant, l'allure fière. Le mot cassant. Alors, si tu dis, je crois que c'est comme ça que je te plaisais. Hein. Mal dans ma peau, un peu seul, un peu déprimé. Toujours besoin de me valoriser. Enfin, bon, regarde-nous aujourd'hui. Qu'est-ce qu'on devient, franchement? Pourquoi on fait ça? Je veux dire, on est encore plus idiot quand on n'arrivait pas à se comprendre, mais qu'on arrivait à s'aimer. À se comprendre, mais qu'on arrivait à s'aimer.

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4: Parle.
5: Si toute l'eau se retourne et tombe, alors comme une énorme épée, sourde, que verrai-je ?
4: La peur.
5: Que dois-je faire ?
4: Il faut la foi.
5: Qui pourrais-je ? Par quel renversement encore ?
4: Use le courage.
5: L'oserais-je ? La chose est inconcevable. Dans l'absolu, elle est si vague.
4: Fuir.
5: Fuir alors ? Mais où ? Quand ? Comment ?
4: Abandonner.
5: Ce n'est pas la solution.
4: Douter.
5: Il le faudrait, évidemment. Est-ce là la sortie ?
4: Prendre le chemin de la lame.
5: Descendre ? Nier l'affrontement ? Rester neutre ?
4: Va vers l'asphyxie.
5: Certes, tu as réponse à tout. Oi, Vaizmir, quel malheur est le mien ? Je ne peux que souffrir et céder. Mourir ?
4: Peut-être.
5: S'il désobéit, tu renverseras tout à nouveau ?
4: Est-ce ton souhait ?
5: C'est toujours cette phrase d'un menteur que j'entends. Je voudrais couler avec le monde.
4: La clepsydre t'attend.

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0: Quelle douceur sombre, quelle clarté bleue, étale l'océan de la nuit, un bloc de pluie, son toit de nénuphar. Les nymphes flottent à l'Oa, immortel sable ou détritus de l'air, parallèle aux hirondelles annonçant le printemps du soir. La mer limaçante, embaumant le ciel en ruban bleu, l'azur, l'ombre d'un canard, mille invisibles halles, contre-jour évanoui, au matin brun, sans cadavre, j'entre au jardin, un fruit dans la paume.
1: C'était Les Mangues aux éditions Béton Roman.
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0: 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Créatures interdimensionnelles et esprits flottants, bienvenue dans Collagène, épisode spécial Écotrip. Un voyage sonore sans visa, sans retour, sans gravité, carte postale d'un monde sans géographie. Une traversée des plis de votre cerveau, de mémoires acides et zones interstellaires. Un collage sonore pour cerveau ouvert, omelette neuronale aux champis, servi dans un hamac suspendu entre 10 dimensions. Pas besoin de lumière noire ni d'encens, juste un casque, deux oreilles et un peu de lâcher prise. Respirez, écoutez, dissolvez-vous. Au programme, des morceaux mutants, des fragments d'archives fluorescentes, des voix revenues de loin, de Ginsberg à Ken Kesey, des sorciers sonores québécois des années 70 aux précurseurs psy-trans, poètes, fric et même Kim Gordon sous Mushroom. Surtout, ne luttez pas. On va mâcher des sons jusqu'à sentir les couleurs kaléidéoscopiques qui nous regardent droit dans l'âme en pleine transfusion synesthésique.
1: À quoi ressemble, nous excusons de cette formulation rapide, une séance à champignons.
2: Is this trip really necessary?
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quelqu'un d'autre qui me l'a dit, donne d'expérience en expérience un pas de plus vers la lumière. Disparaissant au-delà de la gloire, au-delà de la peur, pour pénétrer en cette dimension où tout est merveille. Dépassant les saisons où les mots meurent, le temps demeure.

pénétrant cette dimension où tout est merveille, dépassant les saisons où les mots meurent. 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

0: peut-être,
1: mais c'est complètement écœurant. Mais je ne peux en sortir du tout. Je vois me manger, m'avaler, m'absorber, me digérer. Tiens,
2: quelqu'un pense. Il rêve.
1: Viendra me sauver. Ses grands yeux de poisson ne cessent de me regarder. Ces yeux qui pourraient contenir tant de beaux

0: Je ne sais pourquoi, mais elle me fait penser à l'océan.
1: L'eau bleue que j'ai souvent regardée.
0: Trop aimée. De ma position, je peux la voir
2: chavirer.
0: Une vague a projeté une goutte de pluie sur cette roue.

0: troisième est en sourd-muet.
1: Et alors?
0: Il dit au quatrième qui n'était pas là. Où est le cinquième? Le cinquième, donné du bleu kaki. Il sort son nombril.
1: Et que fait-il? Que fait-il?
0: Il met ses oreilles dans ses poches. Il se gare le bateau. Puis là, il monte dans l'escalier qui descendait.
1: Il monte dans qui?
0: Dans l'escalier qui descendait.
1: Oh, Seigneur.

0: On ouvre la porte du frigidaire. Il tombe dans la cave.
1: Il se casse une jambe, il s'assoit dessus. Le lendemain, Danny dit une histoire de fou. Il met son baiser quand ses deux yeux. Il part le moteur, la laveuse. Puis il s'en va voir un psychiatre. Le psychiatre lui pose une question. Deux jumeaux qui sont fils uniques ont-ils le droit de voir le jour en pleine nuit? Et là, le gars devient fou. Il s'en va au lac. Il arrive au lac, il n'y a plus de lac. Il regarde au loin, il n'y a plus de loin.
0: Oh mon Dieu!
1: Paix à son âme et à son corps.
2: Je ne veux pas parler
1: de lui. Il est mort de soif en buvant de l'eau mouillée.
2: Avec votre esprit.
1: Et...

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3: La culture des champs, la manœuvre des voiles, le martèlement du forgeron, l'abattage des arbres peuvent être autant d'occasions de chanter. S'ils donnent cœur à l'ouvrage, les chants de travail ne sont pas forcément la clé du bonheur, et s'ils peuvent se faire si poignants à l'écoute, c'est peut-être justement parce qu'ils touchent aux servitudes plus ou moins volontaires auxquelles le travail a immanquablement exposé chacun d'entre nous. À l'occasion d'une matinale de l'abbaye de Noirlac, à l'invitation d'Elisabeth et David Sanson, Diana Baroni est venue, avec Jasser Ar-Youssef et Romain Lécuyer, interpréter des chants de travail collectés au Moyen-Orient et en Amérique latine, au cours d'un concert qui était précédé par une conférence de l'historien Aurélien Péter, qui a pris le temps de déplier les différentes temporalités du chant de travail. Des airs qu'on entonne pour s'encourager à se mettre au travail avant de s'y mettre, des chants qui accompagnent le labeur jusqu'au petit et haut de ceux qui rentrent du boulot. Métaclassique a capté le concert à l'abbaye de Noirlac et reconstitue l'esprit de cette matinale en recevant pour ce numéro travaillé l'historien Aurélien Péter et la chanteuse Diana Baroni que l'on entend avec Jasser Ar-Youssef à la viole d'amour et Romain Lécuyer à la contrebasse.

0: Romain Lécuyer à la contrebasse, Jasser Hach-Youssef à la viole d'amour et vous, Diana Baroni, au chant. Bonjour. Qu'est-ce qu'on vient d'entendre ? C'est un chant de pilon ?
1: Oui, El Canto de Pilon, c'est un grand classique de la musique traditionnelle, entre guillemets, traditionnelle vénézuélienne. C'est une pièce qui a été refaite mais des milliards de fois. Il y a vraiment énormément de versions. D'ailleurs, je pense que même en français. C'était un peu à double tranchant de choisir ce morceau parce qu'il est tellement emblématique de notre propos. En même temps, ça permet d'avoir un repère avec justement quelque chose que peut-être les gens vont connaître. Et pilon, en fait, c'est le geste de moudre.
0: Oui.
1: Donc, cette io, io que je chante à la fin et qui fait un peu partie de toute la chanson.
0: Il est mimétique.
1: Il est mimétique et il permet justement de souligner les gestes, de trouver un rythme. Évidemment, notre version, elle est plus imagée, si je peux me permettre, parce qu'on travaille sur des textures, on travaille notamment sur aussi tous ces patrimoines de jazzard dans sa façon de jouer, son style d'improvisation, qui parfois amène un peu vers le jazz, d'ailleurs. Mais c'est des véritables relectures.
0: Parce que votre hésitation à prendre un tube, c'est justement parce que vous voulez aller chercher des champs de travail de façon un peu plus ethnologique, en quelque sorte. Vous avez fait, on peut même dire, une collecte à la fois en Moyen-Orient et en Amérique latine.
1: Oui, alors justement, c'est tout à fait ça, David. En fait, le fait de faire Canto de Pilon, c'était évidemment le premier chant qui vient à la tête de tout le monde. Quand je dis champ de travail, ok. Si on connaît un tout petit peu les repères de la musique d'Amérique latine. Et nous, ce qu'on souhaitait, c'était vraiment d'aller chercher un peu plus loin, d'aller collecter, de trouver un peu des choses un peu plus rares, un peu plus particulières dans le milieu, dans le, disons, les traditions de Moyen-Orient, que c'est vraiment l'histoire qui porte Jazzer dans son éducation et la mienne. Et on a fait pour cela, on a fait deux résidences. Donc on était à la Fondation Royaumont. C'était vraiment
0: 2022,
1: le tout début. Ouais. Voilà, c'est le tout début de l'aventure. Et ensuite, nous étions à l'abbaye aux Dames aussi, en deuxième résidence.
0: C'est pas le plus direct, l'abbaye de Royaumont ou l'abbaye aux Dames, pour trouver des champs de paysans, des hauts plateaux andins.
1: Ah non, c'est pas du tout ça. Non, nous avions fait. Alors, comment on s'organisait en deux mots, enfin, on avait un peu l'objet d'attention, notre focus, on va dire. Et on s'est dit, on prépare un peu de matériel. On a partagé les matériels, surtout entre Jazzer et moi. Et à partir de là, on a fait un tri, en réalité. On a pris ces objets, et on a vu ce qu'on pouvait faire avec ces objets. C'est comme des petites perles. Et c'est vrai qu'on n'a pas une approche musicologique dans un sens de pureté, parce qu'on ne cherche pas une vérité. C'est vraiment une expérience. Qu'est-ce qu'on peut faire avec ces patrimoines ? De quelle façon on peut le incruster, l'apporter, l'approcher à notre temps présent ? Parce qu'on est dans ces temps. Donc moi, je suis, comment dire, depuis très longtemps, avec ma relation avec la musique, disons, de tradition orale, je l'observe depuis ces moments où je suis et avec mon bagage personnel.
0: Est-ce que votre bagage personnel, il n'est pas complet que contemporain, en tout cas, vous êtes aussi flûtiste, vous faites partie de l'ensemble du Café Zimmermann qui joue de la musique baroque,
1: donc
0: c'est aussi informé par ça.
1: Alors j'ai grandi, j'étais au cœur de la musique baroque pendant plusieurs années, je faisais des études à la Scola Cantorum, j'ai découvert le traverso comme mon instrument, vraiment celui qui me représente le mieux, entre guillemets, à côté de la voix, parce que la voix elle était toujours là. Nous, on a vraiment la tradition de chanter. C'est pas quelque chose. Je n'ai jamais étudié du chant, d'ailleurs. Et c'est quelque chose qui peut être quelque part regrettable, mais c'était ma façon aussi de trouver un chemin personnel. Et la musique contemporaine, oui, tout à fait, parce qu'au tout début, quand j'étais à Buenos Aires, j'étais dans des projets de musique expérimentale au Théâtre Colón. Et ça m'a forgé quelque part dans ces côtés un peu théâtral aussi, de la rareté, de la texture et de la nouveauté, évidemment. Donc il y a tous ces éléments. Et musique baroque, petit à petit, enfin, c'est un peu la... C'est comme une sorte de nutriment permanent, parce que tant Jazzer comme moi, on adore la musique baroque, on se laisse nourrir vraiment par ça. Mais c'est vrai que j'apporte cette couleur et toutes ces connaissances à tous ces projets un peu que j'appelle hybrides, que je porte aujourd'hui.
0: Aurélien Péter, bonjour.
2: Bonjour David.
0: Quand David Sanson et Elisabeth Sanson vous invitent à l'abbaye de Noirlac à faire une conférence sur les champs de travail avant le concert de Diana Baroni, là, vous, la première idée que vous avez, c'est ça.

0: ça, pour vous, c'est donc certes un champ de travail, mais c'est d'abord une idéologie, parce que c'est 1937 et que c'est Disney.
1: Oui, bah, j'aurais pu m'arrêter là, en fait. Après cet enchaînement à la fois de Blanche-Neige qui siffle en travaillant et se réjouit de pouvoir rythmer le ballet qu'elle tient dans la maison au son de son chant et de son sifflement. Et on voit bien la correspondance, évidemment, avec le pilon dont parlait Diana tout à l'heure. Et avant cela, avec aussi les nains qui, à la mine, disent qu'ils creusent, ils sont heureux de creuser. On a fait le tour du sujet. Évidemment non, puisque on est là dans une représentation du champ au travail qui dit en fait beaucoup d'autres choses. Vous l'avez dit, hein, y a une idéologie derrière. Hein, c'est un dessin animé de Walt Disney qui est sorti en 1937 et ça représente une idéologie du travail et de ce qu'on fait miroiter comme horizon aux travailleurs en fait à une époque où les répercussions du crash boursier de 1929 se font encore terriblement sentir, à une époque aussi où le taux de chômage est extrêmement élevé. Et donc, chacun là est à sa place. Les hommes sont en train de travailler et sont heureux de travailler. La femme est à la maison, fait un travail domestique et elle est heureuse de le faire. Bon, évidemment, on peut le questionner.
0: Alors oui, on peut se dire qu'à ce moment-là, donc, infuse dans les idées que la musique pourrait rendre le travail, même pénible, finalement assez heureux. Et la radio, qui commence à fleurir dans les années 1930, encaisse un peu cette fonction-là, en quelque sorte.
1: Oui, alors, la radio, en plus, prend justement le rôle que pouvait tenir dans des sociétés pré-industrialisées le champ, mais qui est couvert par le bruit des machines, le bruit des usines. Et au moment où les usines se mettent en place, il y a tout un temps où, en fait, on ne chante plus en travaillant. Alors, par ailleurs, hein, ce côté, ils sont heureux à travailler, ces gens qui chantent. Voilà, on est aussi vraiment dans une vision des élites. Hein, je le redis encore une fois, mais parce que pour bien insister là-dessus.
0: Ceux qui exploitent qui disent que. Oui,
1: oui voilà, c'est une vision du haut vers le bas. Là, quand on parle de la radio à l'usine, on est là dans une revendication du côté des travailleurs et des travailleuses qui ne peuvent plus chanter en travaillant. Non pas qu'ils soient heureux en travaillant ou non.
0: Ah, parce qu'on leur met de la musique.
1: Mais en fait, ils veulent qu'on leur mette. Non. Ils veulent qu'on leur mette de la musique parce que la musique a disparu. Et en fait, la musique accompagne le travail.
2: Bien sûr.
1: Pas qu'elle rende heureux ou pas, hein, à nouveau, c'est pas ça la question. Mais que le chant permet d'accompagner le travail de façon fondamentale. Et donc, on est en 1939, cette fois, et il y a une demande qui est faite à la BBC de créer des programmes pour les travailleurs. La BBC refuse d'ailleurs au départ en disant « mais ça intéresse personne, personne ne viendra écouter ». Et à force de pression, finalement, il y a des programmes qui sont mis en place et qui sont tout de suite écoutés par un nombre d'ouvriers et d'ouvrières assez important, d'autant plus qu'on est au début de la guerre et qu'il y a toute une industrie de l'armement qui se met en route. Et donc, avec des plages spécifiques de pause, eh bien les ouvriers peuvent écouter de la musique, voire elle peut être diffusée en même temps que le bruit des machines, en couvrant le bruit des machines.
0: Et ça devient des luttes, c'est-à-dire qu'il y a le cas d'ouvriers qui ne pouvaient plus avoir accès à la radio et qui vont devoir aller prendre des batteries de voiture pour pouvoir alimenter le transistor.
1: Oui, c'est l'ouvrier Ben Humper dans ses mémoires sur son travail dans les lignes d'assemblage, des mémoires qui s'appellent Rivet Head, écrit en 1991, qui dit que il avait un compagnon de ligne qui lui voulait écouter du rock toute la journée. Et c'était pas possible de ne pas écouter du rock. Le problème, c'est que pour que ça couvre le bruit des machines, il fallait mettre la radio à fond et que des piles ne suffisaient pas pour qu'on entende et que ça supporte une journée de diffusion. Et General Motors interdisait qu'on repique l'électricité de son bâtiment pour mettre sur la radio. Sympathique. Et donc, il y a eu...
0: Ça, c'est dans les années 60. Hein.
1: Ça, c'est dans les années 50-60. Et il y a eu toute une lutte interne, tout un combat qui a été mis en place par les ouvriers pour d'abord apporter des batteries de voiture, vous l'avez dit, sauf que c'est dangereux, les batteries de voiture, donc ça a été interdit par les vigiles. Et ils ont réussi à repiquer l'électricité en cachant les fils derrière une fontaine à eau pour donner l'impression qu'il n'y avait rien, mais en fait, pouvoir écouter le rock qu'ils souhaitaient entendre.
0: Là, on a des cas où, en effet, musique et travail sont absolument synchrones. Mais dans Blanche-Neige, on a aussi

0: Diana, vous avez fait attention à aller chercher des chants qui succèdent au travail, que l'on chante en sortant du travail ou,
1: oui,
0: ou en allant au travail,
1: absolument,
0: comme les nains.
1: Alors, il y avait justement un chant qui a été amené par Tirzer.
0: Ouais.
1: Que c'est, bon, c'est un afterwork chant, on peut dire.
0: C'est
1: que c'est Jibrejeki. Et qu'on ne sait pas, enfin, vraisemblablement, c'est un chant que les ouvriers s'offraient, si tu veux, en sortant du travail et d'une façon relativement joyeuse pour fêter que la journée était finie.
0: Un chant
1: de réconfort.
0: Par exemple,
1: voilà, des réconforts et de joie, de partage.
0: De ralliement.
1: Assez, voilà, qui est assez joyeux. Et c'est... Jibrejeki, j'espère que je prononce correctement, et j'ai un peu insisté, parce que lui, il prend la mélodie à un moment, on a fait une sorte de tissage, enfin, comme je disais, nous, avec tous ces projets, on a fait des superpositions, des tissages, parfois, les mélodies sont énoncées par et les instruments, elles ne sont pas nécessairement tout le temps chantées, si tu vois ce que je veux dire. C'est-à-dire qu'il y a vraiment un travail de tissage, d'improvisation autour d'eux. Et là, j'ai insisté beaucoup pour que Jazzer chante ses chants, parce qu'il est magnifique. En plus, il a une très très belle voix. Et puis, c'était important, ça vient vraiment de chez lui. C'est un chant tunisien et qui vient justement avoir cet autre rôle qui est différent. C'est pas le chant qui accompagne un acte de travail effectif pour marquer un rythme ou pour simplement combler le silence, la solitude ou se donner le courage. C'est un chant festif de fin de journée, après la journée de travail. Donc ça me semblait aussi important de faire une ponctuation là-dessus.

0: Donc là, on vient d'entendre, en plus de Romain Lécuyer à la contrebasse, Jasser
1: Hart-Youssef
0: qui chante. Et vous, vous chantez par-dessus un chant d'esclaves. Alors,
1: oui,
0: ça fait une espèce de collusion.
1: Et c'est une collusion, j'espère, joyeuse, ou réussie en tout cas. Et c'est venu un peu naturellement, parce qu'encore une fois, ce qui est très beau, moi j'adore les processus de création et les moments de résidence, nous permettent vraiment de tester. On essaye. Et il y a des choses qui viennent à l'esprit. Parfois, tu as un plan et le plan est totalement détourné par l'expérimentation. Et finalement, tu vas dans une autre direction. Et là, ce qui s'est passé, c'est qu'avec Schieberger, qui, ça me semblait sympathique, intéressant d'amener une autre texture, donc une autre langue. Et je proposais ces chants qui fonctionnaient quelque part du point de vue de la gamme, parce qu'on ne va pas parler nécessairement des mots douces ou des maquois, mais il y avait quelque chose qui rentrait plus ou moins dans l'univers de la tonalité, si tu veux, point de vue harmonique. Et c'est un chant d'esclave. Et donc, et là, c'est un chant qui était collecté, qui m'a été envoyé d'ailleurs par un ami très très proche, qui vient de la région de Olinda, donc du nord du Brésil. Et c'est un chant, il faut se dire aussi, je rebondis au sujet d'Aurélien, il se passe aussi qu'à l'époque de l'esclavage, les instruments sont interdits dans les plantations, dans les baraques où ils dormaient. Ils n'avaient pas le droit de faire de la musique. La plupart de la population noire venait soit de l'Afrique bantoue, soit de Mozambique. Enfin, en fonction des ports et en fonction des bâtonnets, ils avaient des origines très précises. Et ça, quand on commence à fouiller et à faire des recherches, on arrive plus ou moins à comprendre quelles sont les traditions auxquelles ils appartenaient. Et là, notamment, donc, ce phénomène où ils n'ont pas les droits de chanter, ils n'ont pas les droits de jouer des instruments, vient marquer une grande partie de tout ce qui est l'héritage d'Amérique latine avec tous ces champs de travail qui ont été collectés.
0: Mais par le tressage que vous faites entre ce qui est donc un champ de réconfort et aussi de ralliement d'après travail et le chant d'esclave suggère une chose intéressante, serait que se cohabite dans un champ de travail à la fois de la fierté d'être ensemble, d'une même coopération professionnelle et en même temps quelque chose de la résistance, d'une forme de souffrance aussi et que tout ça peut effectivement se retrouver dans le même champ.
1: C'est très beau, c'est une très belle lecture. Je suis très heureuse que ça puisse ressortir de cette façon parce que on ne sait pas ce que les gens ressentent quand ils nous écoutent. Puis c'est vrai que c'est une matière parfois qui pourrait être un peu hermétique, entre guillemets. Mmh. Enfin, je sais qu'on s'est posé la question plein de fois. Quel est justement le lien avec un chant? Pour nous, les chants de travail en Amérique latine, c'est clair et net. On dit « cantos de trabajo » et on sait de quoi s'agit-il. Ici en France, on dit « cantos de trabajo ». Et il n'y a pas nécessairement une résonance historique, c'est peut-être les chants de la résistance. Pas mal de gens nous ont dit « Mais pourquoi vous ne faites pas des chants de la résistance ?» Parce que ça pourrait faire appel justement à quelque chose qui est beaucoup plus lié à l'histoire de ces territoires. Donc effectivement, le fait de créer un espace de dialogue entre cultures très lointaines, donc là on est véritablement dans l'objectif, dans notre propos, notre envie, notre illusion, de faire dialoguer le Moyen-Orient avec l'Amérique latine dans un espace temporel, là c'est ces morceaux que nous avions créés, et justement par la superposition des deux conditions qui sont un peu opposées, mais qui finalement se rejoignent.
0: Aurélien Péter, dans l'enquête que vous avez faite sur les chants de travail à l'occasion de ce concert à la Binoir Lac, c'est essentiellement des chants collectifs. Ce sont des communautés professionnelles qui s'expriment. Si on prend par exemple les bûcherons du Canada.
2: Alors oui,
0: ils chantent jamais seuls.
2: Ouais. C'est des communautés professionnelles et en même temps, parler de communautés professionnelles, c'est peut-être mettre des mots qui correspondent à nos définitions et nos conceptions du travail d'aujourd'hui qui sont très étrangères à ce que des personnes qui ont une activité qui s'apparente à du travail peuvent penser et comment ils peuvent se penser et elles peuvent se penser à cette époque-là. Et si je peux juste dire deux mots de ça, c'est un peu tout le problème de faire l'histoire des champs de travail, c'est que ça pose la question très logiquement de ce que c'est que le travail, de ce que c'est que le chant. Quand ce que vous disiez, Diana, tout à l'heure, sur ce chant d'après-travail, c'est très intéressant parce que finalement, c'est après l'activité de travail, mais à partir du moment où on dit que le travail n'est qu'une activité gestuelle, mais ça peut en fait en faire complètement partie dans le cadre de ce qu'on peut considérer comme une activité avec des champs d'entrée, des champs de fin, de sortie, mais qui s'incorporent complètement à ce travail et qui complètent en fait ce travail. Donc d'abord, voilà, la question sur ce que sont ces champs de travail est un peu problématique, au-delà de ces définitions même, parce que on n'a pas de traces réellement de ce que sont ces champs avant les collectes, les grandes entreprises de collecte qui ont été déployées au milieu du 19e siècle, à la fois par des folkloristes pour l'Europe notamment et des ethnomusicologues ailleurs dans le monde. Avec en plus une ambition de collecte qui est très différente de celle de Diana, qui était une dimension artistique pour eux, hein, ces folkloristes et ces ethnomusicologues. Il y a, si on résume et on grossit un peu le trait, pour les folkloristes, une dimension un peu d'identité nationale, recherche de racines par le chant, et puis pour les ethnomusicologues, hein, une dimension un peu coloniale dans le fait de collecter, et collecter c'est aussi maîtriser les chants du monde. Et ces traces-là, on a parfois eu l'impression que ces traces du milieu du 19e siècle, elles étaient intemporelles, elles disaient beaucoup de choses de ce qui se passait bien auparavant. En fait, ce que les études récentes ont montré, c'est à quel point il y a des variations dans le chant, il y a des variations dans les façons de faire concorder le chant et le travail, et qu'il est très difficile de savoir ce qui se passait avant ce moment clé du milieu du 19e siècle.
0: Au moment de ces enquêtes, voici un extrait d'un chant de bûcheron canadien.

0: Ça, c'est plutôt un champ d'avant-travail, Aurélien Péter.
1: Alors, on est exactement dans ce type de chant. C'est le Lumber Camp Song, hein, qui est un chant central dans le répertoire des bûcherons canadiens. Le collecteur de chants William Dorflinger pense qu'il vient du nord-est du Canada et il apparaît dans les années 1840. Et ce chant, en fait, il se chante non pas pendant l'activité, mais il se chante au camp. Sauf que ces bûcherons, en fait, pendant des saisons entières, ils partent de leur lieu d'habitation normal, on va dire, pour aller dans des camps où ils se regroupent tous ensemble en tant que bûcherons. Le soir, ils chantent des chants, notamment ce chant-là. Chant qui, d'ailleurs, connaît des variations selon les camps, puisqu'on rajoute le nom du camp, de son propre camp de bûcherons, selon le lieu où l'on est. Donc voilà, c'est un chant qui se répand, mais avec des variations selon les lieux. Ce n'est pas un chant pendant le geste du travail, mais il est central dans ce moment où les bûcherons se retrouvent ensemble pour couper les arbres.
0: Les études sur les champs de travail que vous avez pu solliciter ont tendance à en parler métier par métier. Je pense au livre Work Songs de Ted Gioia qui va procéder comme ça par métier. Ça veut dire qu'il y aurait des spécificités musicales en fonction du métier ?
1: Alors, c'est tout le problème, c'est que oui et non.
0: Oui, c'est une voilà. Question de musicologue, j'en ai conscience.
1: oui et non. Quand on lit cet ouvrage, qui est un ouvrage central hein, de Ted Gioia sur les work songs, en effet, chapitre par chapitre, il distingue les marins, sur lesquels on reviendra, les bûcherons, les cow-boys, les mineurs, etc., etc. Mais ensuite, quand on regarde à l'intérieur, et je vais répondre au musicologue qui est en vous, David, quand on regarde à l'intérieur de ces chapitres, on voit qu'il y a quand même des patterns, qu'il y a des identités entre ces chants, notamment le fait que ces chants soient souvent des chants collectifs, enfin, en fait quasiment tout le temps des chants collectifs, et souvent des chants, quand il s'agit de rythmer le geste, des chants où il y a un meneur et un chœur.
0: Typique des galériens, là on en sent tout de suite les chants de marins.
1: Ouais. Typique des chants de marins, en effet, et des sea shanties, où là vraiment le meneur va donner le rythme et c'est sur certaines paroles du chœur qu'on va tirer les voiles, par exemple.
0: Ouais. Et donc c'est aussi l'idée de Gioia que la musique naît du geste productif lui-même plutôt que d'être une musique qui est un peu malgré le travail, quoi.
1: Alors, pour ce type de chants-là, mais il y a aussi les chants qui, justement, viennent clore le travail, les chants qui viennent donner du cœur à l'ouvrage. Si on fait une typologie, si on veut dresser une typologie de ce type de chants, hein, on peut en effet distinguer ceux qui accompagnent le travail en l'introduisant ou en le clôturant, ceux qui accompagnent le geste complètement. Puis il y a aussi les chants qui viennent accompagner le travail, mais sans le rythmer nécessairement. Mmh. Simplement divertir de la monotonie du travail, comme les chants des bergers, par exemple, où il y a des exemples assez intéressants dans les collectes qui ont été faites au milieu du 19e siècle, donc, et au début du 20e, de bergères qui chantaient de façon voilà, sans qu'on sache vraiment trop d'où ça venait, mais qui chantait tout l'Ancien et le Nouveau Testament, mais qui est une façon de divertir de la monotonie.
0: De penser à autre chose que de ce qu'on fait. Si on écoute Ruben Renzo, par exemple, ça correspond à quoi dans la typologie ? Là, c'est du chant qui accompagne le travail.
1: Alors, Ruben Renzo, qui est un sea shanty, donc un chant de mer, c'est typiquement ces chants qui viennent là rythmer le travail. C'est un chant qui sert à lever les voiles et où, sur chaque couplet, on s'arrête de tirer la voile et c'est à chaque refrain qu'on tire la voile. Et donc, ça permet de créer ce rythme, mais aussi de créer du repos, parce que c'est du travail qui est épuisant et donc il faut non seulement cadrer le geste, mais cadrer le repos du geste.

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2: Là, on entend que c'est une version qui n'est pas sur un bateau, on est plutôt en studio, ça veut dire qu'on a un peu extrait le champ de travail de son contexte.
3: Oui, parce que au-delà de ce à quoi ont servi ces chants, et c'est d'ailleurs pour ça que c'est si difficile de savoir exactement ce à quoi ils ont servi, eh bien, il y a eu une patrimonialisation de ces chants à partir du milieu du 19e siècle. Et donc, il y a des CD entiers de Sea Shanties qui existent aujourd'hui. Il y a sur les réseaux sociaux, on peut trouver des vidéos qui cartonnent de gens qui chantent des chants de marins. Et on est très loin, évidemment, de savoir à quel point ces chants étaient chantés ensemble. Est-ce qu'ils avaient une cohérence? Et souvent, d'ailleurs, non. La réponse,
2: au cours de la conférence à l'abbaye de Noirlac, vous avez fait sensation en citant un journaliste du Vietnam Monthly Magazine en 1855. Il explique que, en fait, tous ces chants de marins sont tellement beaux qu'il faudrait en faire des livres qui pourraient faire beau dans les bibliothèques des bourgeois, c'est ça?
3: Alors oui, c'est un journaliste du Putnam Monthly Magazine. C'est pas sur les Sea Shanties, hein, c'est sur les chants d'esclaves. Ça va nous permettre de retourner à ce que au chant qui faisait le contrepoint dont Diana parlait tout à l'heure. En effet, en 1855, c'est un journaliste donc, du Putnam Monthly Magazine qui s'enthousiasme pour les chants d'esclaves en écrivant « Il y a près de 30 000 plantations esclavagistes aux USA ». Et il s'enthousiasme. Hein. et dans chacune d'elles, il y a un chant original, un chant de travail original. Et ce sera un grand jour pour l'Amérique, écrit-il, quand ces 30 000 chants seront collectés en volume couvert de Marocains de Turquie.
4: Wow.
3: On voit là que la question du bien-être des personnes compte bien moins pour lui que la question de la conservation de ces chants. Et je pense que c'est un très bon exemple de cette passion pour les chants de travail, et donc chants d'esclaves aussi, qui parfois se fait pour les chants, mais pas trop pour les personnes qui elles-mêmes sont en train de travailler. Et on est là très loin d'ailleurs du travail qu'a fait Diana et qu'a fait Jesser, où là il s'agissait, je crois, Diana, justement de rendre hommage.
4: Absolument. Plutôt. Oui, puis je pense que... Aurélien, tu as parlé tout à l'heure d'un sujet qui est extrêmement délicat par rapport à ces trésors et à ces patrimoines. C'est justement le fait que quand on déracine le chant qui a une utilité et tu le poses ailleurs, mais ça c'est un grand sujet en ce moment par rapport à cette appropriation, cette observation qui est nécessairement faite par la colonisation de la connaissance, etc. Donc on est dans des zones qui sont très délicates et nous, pour amener une petite anecdote, nous avions travaillé dans la toute première résidence à Royaumont, il y avait Sergio Rodrigo, qui est un guitariste, compositeur brésilien. Et lui, il travaille justement sur l'esclavage, la compilation. Il était aussi avec un lien très fort avec Royaumont. Et nous avions décidé de faire connaissance, travailler un peu avec lui à l'époque. On démarrait le projet. Il y avait Romain aussi. Et on a partagé un peu toute cette matière que nous avions un peu sous les coudes. Et lui, il nous a amené un chant qui s'appelle Canto da Moenda, que ça serait un peu l'équivalent à le Canto de Pilon, mais exactement le même geste, c'est de moutre, l'acte de moutre. Et il nous racontait, il nous a montré plusieurs versions, mais d'un point de vue un peu plus de collectage ethnomusicologique entre guillemets, où il y avait vraiment une version extrêmement brute, d'une beauté rare, parce que la femme chantait d'une façon un peu difficile à reproduire. Oui. C'était un chant, un solo, complètement... On ne pouvait même pas décider dans quelle gamme et quelles étaient les notes. Tellement étrange était la technique dans laquelle était chantée. Et on s'est dit, est-ce qu'on fait quelque chose avec ça? Finalement, on l'a collecté, on a décidé de voir... On a essayé des milliards de versions, parce qu'on voulait rester dans quelque chose qui était, comme tu le disais tout à l'heure, dans une sorte d'hommage, pas nécessairement... la esthétisation, je sais pas si ça se dit, mais voilà, le fait de prendre un chant qui est très brut, entre guillemets, très pur et qui a une beauté rare, et de le mettre sur le regard du colonisateur à nouveau, où on va embellir, on va, si c'est une tierce qu'on ne sait pas trop, on va la faire, franchement. Vous voyez ce que je veux dire? C'est un peu...
2: Mais on
4: a été confronté à ces difficultés.
2: On vous sent en mouvement même par rapport à la question, puisque pour vous avoir vu répéter à Noirlac, pour le canto d'El Pilon, vous cherchiez à faire
4: exactement,
2: le geste, et puis finalement, au concert, vous
4: finalement,
2: ne l'avez
4: pas
2: fait.
4: Finalement, on ne l'a pas fait. Ouais. On est... En fait, on sait... Bon, là, c'était aussi une question acoustique,
2: oui.
4: Parce qu'à Noirlac, on a compris qu'au réfectoire, ça pouvait peut-être donner une sensation d'un brouillard au niveau du son. Ouais. Je n'avais pas trop la sécurité que ça pouvait fonctionner comme on le souhaitait. Et oui, c'est une des idées, en fait, une des choses que nous aimerions faire, c'est justement d'apporter un aspect visuel. Parce qu'il y a plein de chants qui ont un geste qui vient avec. Bon, dans le canto des pilons, c'est évident. Mais même en Espagne, Aurélien, je ne sais pas si tu as entendu parler, mais en Espagne, il y a ce qu'on appelle los martinetes. Los martinetes, c'est le chant du foucheron qui tape sur le...
2: Ah oui.
4: Est-ce que vous voyez, non?
2: Du forgeron?
4: En fait, c'est une sorte de plaque en métal et on travaille le métal à vif, très chaud. Okay. Et on martèle pour lui donner une forme. Et ça fait un rythme. Et du coup, los martinetes, c'est super intéressant. À un moment, je me dis, est-ce que j'amène ça? Mais bon, là, ça voulait dire partir sur le territoire européen. Donc, on s'est un peu arrêté là parce qu'on avait déjà beaucoup de matière. Mais effectivement, ça, c'est un exemple extrêmement intéressant. Je vous invite à aller chercher parce qu'il y en a plein. À un moment, je voulais faire un travail autour de los martinetes parce que c'est une tradition en Espagne extrêmement ancienne et qui vient justement de ces gestes de travailler le métal contre la plaque à chaud. Et qui donne un rythme et qui a une tradition extrêmement ancrée dans la musique espagnole, en tout cas.
2: On apprend des mots en enquêtant sur le chant du travail, comme le dariolage, le briolage, qui sont justement des mots qui viennent du chant que l'on fait par le son de l'activité manuelle.
3: Oui, et qui en plus avait beaucoup d'importance pour le public de Noirlac, puisque le dariolage ou briolage, c'est un chant de labour qui est toujours, en tout cas qui a une mémoire importante dans les cultures berrichonnes et du centre de la France et centre-ouest de la France. Et on est là dans ces chants qui accompagnent le labour fait par des animaux. Avec des bêtes hein, qui traînent les charrues. Et ce sont des chants qui font partie de cette catégorie de chants, en plus qui servent à la fois à calmer les bêtes. Donc il y a aussi cette dimension-là, c'est que c'est apaisant. Évidemment, à passer le temps aussi. Plus là qu'il ne rythme un mouvement qui est de fait très continu avec ce mouvement de la charrue, mais qui a de fait en Europe un patrimoine, une identité musicale et culturelle. Et ce que tu disais tout à l'heure, Diana, c'était intéressant parce que en effet, si on t'a dit que pourquoi est-ce que tu n'as pas fait de chants de résistance plutôt que des chants de travail, en fait, il y a bien des chants de travail en Europe et il y en a eu des tonnes et des tonnes et des tonnes. Et peut-être, en revanche, qu'il ne bénéficie pas aujourd'hui de la publicité d'autres chants comme les chants de résistance, de fait.
4: D'accord, mais j'imagine bien. D'ailleurs, c'était un des éléments qui nous a mobilisés dans plein de réflexions. Donc, quand on était dans notre toute première résidence, que c'était la première résidence, d'ailleurs, s'appelle Incubateur. Et c'est super intéressant parce que c'est justement le fait où on fait tourner les idées, où on essaye des choses. Il y avait un chant qu'on a voulu faire et après, on l'a laissé de côté. C'était extrêmement curieux. Alors, je vous raconte l'histoire. C'est encore une fois, c'est Sergio qui nous a partagé cela. C'est au Brésil, on transporte un piano. Oui, c'est quand même assez étonnant. Et donc, pour se donner la force et le rythme, il y a un chant qui accompagne les transporteurs des pianos. C'est un truc de locura. Et on s'est dit, bon, si on le fait, on devrait le faire avec visuellement quelque chose qui vient... Et là, c'était un chant collectif, parce que probablement, comme vous étiez au concert, vous avez bien vu que la plupart des chants, bon, au-delà que je suis la seule à chanter, mais au-delà des jazzers avec les chants d'ouvriers,
2: Gibarjeki,
4: il y a aussi cette dimension où les chants, c'est des chants grégaires, c'est des chants qui se chantent en équipe, où il y a un soliste qui lead et le chœur qui répond pour donner justement la cadence. Et là, on est resté finalement sur des chants qui sont un peu plus, peut-être, qui viennent plutôt combler le silence ou des tâches qui sont effectivement insolitaires, comme la cueillette. Los cantores de ordeño, que c'est de la traire. Hein. Donc en réalité, c'est des chants qui sont solitaires finalement et qui viennent meubler, habiter ces temps d'un travail qui est quand même Et dans ces cas, le canto d'ordeño permet justement d'apaiser l'animal aussi. Donc il y a aussi quelque chose d'échange dans le fait que le chant vient effectivement consoler ou accompagner la personne qui est en train de faire le travail, mais aussi qui va donner de la paix, de la tranquillité, de la confiance à l'animal.
2: Mais alors, se donner du courage, apaiser tant que possible la souffrance qui peut accompagner le travail, ça fait que quiconque a vécu ça peut donc chanter le chant de travail, même si c'est pas son labeur qui est représenté, parce qu'on peut imaginer que donc il y a derrière ces chants de travail des chants de travailleurs, et que les travailleurs s'unissent par le chant.
4: Enfin, je trouve que c'est un exercice très naturel. En tout cas, je dois avouer que chez nous, bon, je parle toujours de chez nous parce que c'est la seule expérience, en tout cas, véritable. Enfin, je viens d'un pays où le fait de chanter, de danser, de parler d'une certaine façon, tout ça, ou même de parler avec les mains, parce que vous voyez bien, je parle beaucoup avec les mains.
2: À la radio, on ne voit pas trop, ça va.
4: Mais ça fait partie d'une culture, d'une tradition, d'un héritage, d'un ADN, on va dire, d'un côté identitaire. Donc, même moi, personnellement, bon, au-delà du fait que là, justement, dans notre projet, il y a ces côtés où c'est toujours un peu la frontière et il y a une très profonde beauté dans toutes ces mélodies. Il y a une simplicité, une beauté, c'est des mélodies avec beaucoup de vulnérabilité. Parfois avec beaucoup de rage, parce que le chant d'esclave, il est un peu plus intense. Et il y a un autre chant, par exemple, qu'on fait, qui se chante en toba, en langue kwom, qui est une langue indigène de mes terres, on va dire. Et c'est une nana, c'est une lullaby. C'est une petite chanson, une berceuse. Et ça aussi, on est dans un chant de travail, entre guillemets. Enfin, c'est un chant qui a une fonction. Moi, j'ai envie de dire que le chant de travail, c'est un chant qui a une fonction. Soit c'est un chant qui va créer équipe et qui va donner du courage, qui va rythmer, comme les chants de marins. Un chant qui va justement donner un tempo, qui va apaiser la douleur, qui va nous permettre aussi de nous serrer dans les bras, nous-mêmes, si on est tout seul. Mmh. Et par la voix, on peut trouver une sorte de réconfort. Donc, il y a une action nécessairement. C'est un chant qui a une sorte d'utilité. Il n'y a pas une recherche des beautés, des esthétiques, si je peux me permettre de le dire. Je crois que c'est ça un peu l'endroit qui est un peu délicat, parce que finalement, on le met sur scène, on le combine, on le transforme en objet, qui dans ces cas-là, c'est un concert, par exemple.
2: Oui, mais même sur scène, on entend quelque chose de l'ordre de la solidarité, et voire de la solidarité interprofessionnelle. Enfin, je ne sais pas, peut-être que je fantasme.
4: Ah non, mais c'est trop beau, je le sais. Merci.
2: Toujours est-il que Aurélia Pétard, vous avez trouvé un facteur qui chante des chants de marins. Il s'appelle Nathan Evans, un facteur écossais qui fait très grand succès sur les réseaux sociaux.
4: Ah bon ?
2: Oui.
3: Alors oui, je l'ai trouvé. C'est plutôt, il s'est imposé à moi et alors bien avant même que le sujet de cette conférence. Je sois appelé pour faire cette conférence. Nathan Evans, en effet, c'est un facteur littéralement. Hein, je veux dire, enfin c'était un facteur de la Royal.
2: Parce qu'il est devenu chanteur, en fait, c'est ça.
3: Il est devenu le chanteur. c'est en décembre 2020, donc on est en période d'après-confinement aussi, ouais. Et je pense que ça peut jouer, et d'ailleurs de confinement partiel encore. Et donc Nathan Evans, facteur au Royal Mail en Écosse, poste une vidéo sur TikTok où il chante le Wellerman Song, qui est un chant, un sea shanty des années 1860 sur les bateaux de chasse à la baleine dans le Pacifique, qui est chanté sur ces bateaux-là, et qui fait partie de ces chants qui ne rythment pas le travail-là, mais qui se chantent collectivement, sans doute après la pêche de la baleine, et donc la capture d'un animal. Ce chant, il a fait un énorme buzz. Non pas ce chant en lui-même, il était connu, mais cette interprétation par Nathan Evans sur TikTok, qui est, on le voit, lui, avec son bonnet, tapant sur sa guitare.
2: Et regardant la mer, donc c'est aussi comme un hommage.
3: Alors, sur la première vidéo, il regarde face caméra.
2: Ah oui,
3: d'accord. On sait pas trop ce qu'il regarde. Ouais, non, là, pour le coup, il est vraiment chez lui. Voilà. Mais comme un marin, qu'il n'est pas, mais comme un marin, il chante ce son. C'est un énorme buzz. Quand je dis que c'est un énorme buzz, quand même, c'est que donc, on est en décembre 2020. En janvier 2021, il y a déjà 8 millions de vues sur sa vidéo. Et ça connaît un tel engouement que c'est repris par d'autres YouTubeurs et d'autres. d'autres influenceurs sur les réseaux sociaux. Il va même signer avec des maisons d'enregistrement. Il y a une nouvelle version maintenant, aujourd'hui, qui existe sur YouTube et qui n'a plus rien à voir avec la version originale, et c'est celle-là, David, que vous mentionniez, où cette fois, avec des caméras 4K et autres, en plusieurs plans, il regarde la mer. Voilà, et on est là sur 481 millions de vues.
4: Non, mais ça, tu nous donnes une excellente idée. Je pense qu'il faudrait prendre ces chants. Il y en aura plus de concerts. On va signer avec la... on va faire le tour du monde. Finalement, on aura du succès avec notre programme.
2: Voici Nathan Evans.

0: Wellerman par Nathan Evans. Il n'y a pas de chant de facteur parce que c'est un métier trop solitaire.
1: En tout cas, il n'y en a pas de trace.
0: Oui, c'est mais ça. Alors, oui, on retourne sur ces questions de trace. On entend des yo-ho, des yo-ha dans les chants de travail. Ça veut dire qu'il manque certaines paroles. Alors, du moins, c'est une hypothèse que les onomatopées combleraient des paroles disparues.
1: Dans ces chants de marins, c'est une hypothèse de certains musicologues et certaines musicologues. Dans les chants de marins, il y a beaucoup de yo-ho, yo-hi, yaha. Et ce serait la trace. Le conditionnel est de mise, mais quand on parle de l'histoire des chants de travail, le conditionnel est toujours de mise. ce serait la trace, en fait, de transfert et d'une circulation de ces chants de travail qui pouvaient être chantés de bateau en bateau. Et donc, on pouvait s'apprendre, c'est les hypothèses qui sont formées, hein, ouais. Qu'on pouvait, sur des bateaux, il y a ses propres chants de travail, ces six chantises, et puis chacun apporte les siens selon les équipes qui se forment et se reforment. Et puis, de bateau en bateau, quand on se rencontre, on peut se chanter des chants qui deviennent ceux de l'autre bateau, avec parfois des manques dans les paroles qu'on comblerait avec des yo-ho ou des yo-ha qui sont en effet très présents dans les six chantises, et même parfois des traductions de chants entre bateaux français, bateaux anglais, bateaux néerlandais et autres encore, et qui serviraient à garder la mélodie quand les paroles ne sont plus là.
2: C'est une belle hypothèse. Hein.
1: Elle est séduisante.
0: Quel rapport vous avez avec ces paroles-là, les paroles qui ne sont pas trop chargées sémantiquement?
2: Moi, je pense que c'est les droits justement de la liberté de mouvement, de la circulation.
0: Ah oui.
2: Parce que,
0: mais vous arrivez d'en rajouter?
2: Non, bon, en réalité, il y a quelque chose qui... Bon, chez nous, en tout cas, je reviens au chant du nord de l'Argentine, par exemple, les cantos de copleras, que c'est des chants parfois de bergères, mais c'est toujours la même formule, la copla, donc très traditionnellement, avec la formule vraiment qui vient de l'époque del siglo de oro, non, del romancero espagnol. Et parfois, quand on passe d'une... comment dire, géographiquement, quand ça circule, les vers changent et sont adaptés aussi à des questions de territoire ou des questions qui sont liées à une histoire personnelle, parce qu'il faut se dire que la copla, par exemple, là, dans les cas du nord de l'Argentine, je serais bien géographiquement à cette région, qui va toucher aussi la Bolivie et les hauts plateaux boliviens, toute cette partie-là, on sait, même à l'époque des Inca Garcilaso de la Vega, quand il a laissé los comentarios reales, il nous dit que, et par exemple, il y a des chants qui s'appellent Ayi, qui ça veut dire triunfos, triomphés, et qui racontent en même temps qu'ils font le travail de la récolte, et racontent aussi l'histoire des héros.
0: Ah oui.
2: Et donc, je pense que les mélodies circulent et que parfois viennent être habitées par d'autres personnages qui sont liés à la région, au pays.
0: Comme les bûcherons canadiens qui...
2: Exactement. Pour moi, ça, c'est des traces, mais c'est totalement une hypothèse exclusivement personnelle. Mais j'ai la sensation, ça me semble totalement naturel, qu'étant donné que ça circule, c'est la tradition orale. En réalité, la tradition orale, quand on apprend par l'oralité, ce n'est pas figé. Et cet espace justement incertain permet au chant de continuer à vivre et d'être dans une sorte de liberté. Et finalement, l'oralité garde

0: d'esclaves au XIXe siècle. D'une part, il y a les témoignages qui racontent comment est-ce que ces champs pouvaient remplir l'espace et que du coup, on pouvait reconnaître les esclaves d'une plantation par rapport à ceux d'une autre parce que l'espace sonore était en fait plein de ces champs.
1: Absolument.
0: Et qui se différenciaient. Et que, en fait, ça permet de faire communauté aussi, hein,
1: absolument.
0: D'une certaine manière. Et puis, à partir du moment où l'esclavage a été aboli aux États-Unis, ce qui ne veut pas dire que les conditions de travail de ces personnes se sont beaucoup améliorées non plus, mais il y a eu une circulation plus importante de travailleurs d'une plantation à une autre qui, là, a favorisé aussi un mélange de champs. Et vous avez tout à fait raison, Diana, hein, en disant que, en fait, dès que c'est dans l'oralité, tant que c'est dans l'oralité plutôt, il y a une circulation et voilà, des transformations possibles des champs que, évidemment, l'écrit fixe. Et l'écrit n'est jamais, mais c'est valable pour tout. C'est l'historien qui parle.
1: Oui, c'est une matière vivante.
0: Voilà.
1: Ouais,
0: et l'écrit n'est
1: vivante.
0: Que la trace d'un moment.
1: Exact.
0: Parce que le champ peut continuer à évoluer par ailleurs après que la trace a été gardée.
2: D'ailleurs, c'est de là que viennent les Rolling Stones. C'est un bluesman qui s'appelait Muddy Waters qui, justement, mettait en chanson des récits d'esclavage et dont une de ses chansons s'appelait Rolling Stone.
0: Oui, c'est ça. Alors, c'est ce qui se dit. Après l'abolition de l'esclavage en 1861, les travailleurs ne sont plus fixés sur leurs terres. Et en effet, Muddy Waters, qui est un bluesman voilà, assez important, hein, a raconté que quand il était ouvrier agricole, il passait d'une activité saisonnière à une autre, donc il y a aussi une transformation de l'activité et avec ça une transformation des champs, mais passant d'une activité saisonnière à une autre, il circulait et les champs circulaient avec lui, avec eux en fait, et sa chanson Rolling Stone décrit ses voyages où lui-même se décrit comme une pierre roulante qui est trimballée d'un endroit à un autre et qui est aussi une façon de rappeler la pénibilité hein, de ce travail quand l'esclavage est aboli. Mais oui, ce serait de là que viendrait le groupe Rolling Stones.
2: Après, il y a eu une collab d'ailleurs, je crois, entre les Rolling Stones et Muddy Waters au début des années 80. Merci beaucoup Aurélien Peter de tous ces éclairages et merci Diana Baroni.
1: Merci bien sûr, de nous avoir invités.
2: On va se quitter avec un extrait de votre concert à l'Abbaye Noirlac.
1: Merci.

Bonjour, bonjour et bienvenue dans Tornado Tape. Je suis Tina Tornade et je serai votre hôte pour cette prochaine heure. Tous les deux mois, je vais vous proposer une heure de musique, comme on feuillette un album de souvenirs, sans classement, sans tendance, juste des sons choisis pour leur pouvoir d'incarnation, leur capacité à réveiller les mémoires sensibles. Des souvenirs habités, décorés, réenchantés en musique. Aujourd'hui, j'avais vraiment très envie de revenir avec vous sur mes premiers souvenirs musicaux, et parmi eux, la rumba congolaise, bien sûr, mais aussi la rumba cubaine et la salsa. Enfin, je ne comprenais pas vraiment pourquoi mon père écoutait les deux, côte à côte, et c'est un peu plus tard, en m'intéressant à l'histoire de ces musiques-là, que j'ai compris que ce lien existait bel et bien. C'est avec cette cartographie sensible que j'avais envie de commencer et de partager de la musique avec vous ce soir. Donc on va tisser ensemble des liens sonores du Congo, à Cuba, en passant par les Antilles avec le zouk, à la salsa de la Colombie, au soukous, jusqu'au son d'aujourd'hui, pour écouter comment les musiques se répondent à travers le temps et les continents. Bonne écoute!

C'était bien entendu Loa de Koffi Olomidé qu'on vient d'écouter. Chez moi, Koffi, c'était vraiment une présence quotidienne. Mon père écoutait beaucoup l'album Quartier Latin en boucle, vraiment. C'est avec cette chanson que j'avais envie de commencer le fil de cette pelote de laine sonore qu'on va explorer aujourd'hui pour comprendre un peu comment la rumba congolaise se lie à la rumba cubaine. Et je pense que pour comprendre ce lien, il faut repartir un peu plus loin sur les traces d'un grand voyage, celui des percussions, des voix, des mémoires du royaume du Congo, emportées il y a plusieurs siècles, à partir du XVIe siècle du coup, vers les Caraïbes par les esclaves africains. À Cuba, ces rythmes Congo se sont mêlés aux instruments, aux traditions aussi des colons espagnols, aux chants yoruba, aux danses créoles, et tout ce brassage-là a créé la rumba cubaine. Donc c'est une musique de douleur, de résistance, mais aussi de désir, de joie, de fête. Et des siècles plus tard, au tournant des années 40-50, ces sons ont fait le voyage inverse et tous les musiciens de Léopoldville, qui est devenu Kinshasa, écoutaient les disques cubains sur les ondes de Radio Congo Belge. Ils les rejouaient, les adaptaient, les traduisaient en lingala, les habillaient de guitares un peu rieuses avec des voix nouvelles. Et c'est comme ça qu'elle est née, la rumba congolaise. C'est une musique du retour, c'est une musique de réinvention et du souvenir. Et donc voilà, j'avais envie de vous partager cette track qui est très importante pour moi. Et on va continuer tout tranquillement notre route vers Cuba avec Chico Alvarez, la chanson qui s'appelle Val Careteros. Bonne écoute!

Et nous voici à présent à La Havane. Le second souvenir que j'avais envie de vous partager, c'est celui du disque de Buena Vista Social Club et du morceau qu'on est en train de commencer à écouter, qui s'appelle El Cuarto de Tula. Cette pochette, elle m'avait vraiment beaucoup marqué, parce qu'elle respire l'ambiance des rues d'Amérique latine. Genre la chaleur du soleil, la lumière un peu ocre aussi sur les façades. On sent vraiment une sorte de contraste avec la lumière et genre le béton. Enfin, c'est vraiment très clair-obscur comme ambiance. Et on devine un peu les corps qui bougent, se baladent doucement en rythme avec la musique qui s'échappe par la porte ouverte. La rumba cumaine, c'est aussi ça, c'est la rue. C'est une musique vivante, brillante, pleine de soleil, de bruit, de voitures vintage, organiques et élégantes. Elle naît donc à La Havane et à Matanza, au 19e siècle, dans les quartiers afro-cubains. C'est une musique populaire, née sans orchestre, juste des voix, des percussions, des palmas, les claquements des mains, et parfois une simple caisse bricolée en tambour. Pour prolonger cette chaleur, cette lumière, on va écouter le morceau du coup du Bono, Buena Vista Social Club. Bonne écoute!

À partir des années 50-60, Kinshasa et la Havane se parlent et se répondent. Les musiciens congolais écoutaient les disques cubains sur les ondes et les reprenaient à leur manière. Certains chantaient même en espagnol phonétique, sans vraiment comprendre les paroles, mais juste pour vraiment garder la saveur du son original et cette musicalité qui est induite par l'espagnol. Ces morceaux hybrides sont assez fascinants. Ce qu'on est en train d'écouter, c'est « Lesquels moi a dit » de Chalamuana, et je trouvais ça super intéressant parce que je trouve qu'il représente bien le pont vivant entre les continents, les langues, les mémoires. Et du coup, voilà, je vous laisse écouter la fin du morceau et après, on va retourner à Kin. Écoutez du soukous.

Le soukous de Keane, c'est un peu la rumba qui aurait pris feu. C'est vraiment des guitares qui s'affolent, des voix qui s'envolent, le corps qui tient plus vraiment en place. C'est la fête, c'est la liberté, la joie. Et en même temps, toujours un peu cette nostalgie sous-jacente, une mélancolie dansante typique du Congo. Rythmiquement, le soukous accélère la rumba congolaise. Là où la rumba est vraiment très chaloupée, un peu lova-lova, le soukous accélère, il danse, il brille, il brûle. C'est des guitares qui deviennent légères, enfin vraiment plus rapides quand même, parce qu'on passe quand même dans un tempo de 110 à 133, voire 140 BPM. Et du coup, la guitare, elle fait des mouvements assez intéressants, genre circulaires, qui s'envolent beaucoup autour de la voix. Et du coup, je trouve que cette musique est très belle et intéressante pour ça. C'est vraiment une musique qui est pensée pour danser et être joyeux ensemble. Et c'est ça vraiment que j'aime chez le soukous, je crois. Parce que je passe à une énergie très club et j'arrive vraiment à faire des ponts avec la musique électronique en partant du soukous. Donc c'est quelque chose que j'explore personnellement dans ma pratique en tant que productrice et DJ, surtout productrice on va dire. Et j'ai très hâte de vous faire écouter mon premier banger très club qui est vraiment une relecture littérale du soukous avec des percussions un peu latino. Donc, du coup je pense que l'émission donne un peu à voir tous les ponts qu'il peut y avoir entre les deux. Et donc je me sers un peu de tout ça pour créer cette track. Elle va sortir le 28 novembre sur le label qui s'appelle Applause, sur la compilation qui a été curatée par mon amie Paloa Colombe. Mais voilà, donc on a écouté et on écoute toujours le tube qui s'appelle Carisoukous de Soukous Express. Et ensuite on va aller vers les Antilles.

casse à... On retourne du coup de l'autre côté de l'Atlantique, là où naît le zouk dans les années 80, à peu près au même moment que le soukous. Et il partage vraiment beaucoup avec lui, que ce soit la structure rythmique, très marquée sur les temps 1 et 3, une guitare syncopée et fluide, et surtout vraiment un appel au corps, à la danse et à la sensualité. Le zouk a vraiment moins d'influence espagnole que la rumba, parce qu'il vient vraiment des rythmes créoles caribéens, de la biguine, de la cadence, de la guaca. Mais sur le plan du groove, vraiment, il y a un souffle qui est très particulier et qui ressemble beaucoup au soukous. Et je pense qu'il y a quelque chose d'assez congolais dans Kassav, du coup. À la fois l'élégance, pardon, mais c'est dit, la sensualité et le mélange un peu de la joie et de la nostalgie. Et je pense que ce lien n'est pas vraiment que symbolique, parce qu'il y a énormément de musiciens congolais qui ont joué avec Kassav, notamment lors des tournées, des enregistrements à Paris, à l'époque où toutes les scènes antillaises, africaines, afropéennes, en fait, se croisaient tout le temps. Et j'ai choisi un peu ce morceau parce que mes oncles et mon père écoutaient énormément Kassav. Et je crois même que mes parents se sont pécho sur Zouk, là, c'est le médicament Noumi. Voilà, pour l'anecdote. Et en fait, à chaque fois qu'on partait en vacances, dans la voiture, on écoutait le disque de Kassav, celui-ci même. On chantait beaucoup. Et je me suis toujours dit, un peu, que le créole entier avait quelque chose, un peu, un petit air de famille avec le Kikongo aussi, dans les mots, les contractions, genre par exemple Mwen, Moon, on dit Moon, nous, pour dire la même chose, moi. Donc voilà, la même musicalité, la même tendresse aussi dans les mots. Donc voilà, on va écouter Kassav, Mwendi Ouawa.

On est toujours aux Antilles et on va aller un peu plus loin, du côté de Puerto Rico. Écoutez de la salsa, parce que à New York, à Puerto Rico, la salsa prend le relais. Et la salsa, c'est un peu la rumba qui aurait pris le métro, qui a découvert le bitume et les cuivres. Toujours la même énergie, la rencontre du tambour, du désir, du feu, du béton. Et aujourd'hui encore, je trouve que cette énergie continue de résonner. J'ai adoré le dernier album de Bad Bunny et c'est ça que j'avais envie de vous présenter aujourd'hui parce que je trouve qu'il traverse vraiment la puissance même de ce que j'appelle la post-mémoire. C'est contemporain, ça ne se contente pas non plus de réinterpréter seulement des codes électroniquement parce que du coup il va réactiver un peu le corps vivant de la salsa avec l'invitation et la collaboration avec pas mal de musiciens de live band. Comme par exemple dans le titre Café Con Ron, il a fait appel à un live band qui s'appelle Sonora Santanera, qui est un orchestre assez mythique de salsa et de boléro mexicain. Et je sais pas, je trouve que l'hommage, il est super beau, il est très drôle, touchant, et je trouve que ça touche pile poil à ce que la post-mémoire veut dire. C'est une réinterprétation de code, de sonorité, et ça revendique un peu la lignée qu'il occupe, quoi, tout en la propulsant ailleurs. Donc voilà, on va écouter Baile Inolvidable de Bad Bunny.

on arrive bientôt à la fin de cette émission et j'avais envie pour finir de vous parler des artistes congolais contemporains et caribéens qui continuent ce grand dialogue entre passé et présent. Et du coup, on peut parler de Bouillon, d'Afro House, de Rumba Trap, d'Amapiano aussi congolais. Il y a pas mal de choses en Amapiano qui se passent et c'est très intéressant. Les sons se croisent, se décroisent, se réinventent. Par exemple, le Bouillon Congo, il y a vraiment énormément de choses qui se passent en ce moment. Et ça mélange les percussions traditionnelles du Congo avec un K, du Royaume du Congo. Donc que ce soit l'Angola jusqu'au Gabon, en passant par le Congo bien évidemment, enfin les deux Congos. Et du coup, c'est super intéressant. Je pense que ça fera l'objet d'une émission dédiée. Et on va se concentrer aujourd'hui sur un morceau que j'aime beaucoup de mon ami Buena Aventura, qui s'appelle Joli Congo. Et vous allez voir, c'est un clin d'œil assez évident au roi Koffi Olomide. J'aime beaucoup ce morceau. Donc voilà, je vous laisse avec ça. Et on va bientôt finir l'émission avec, je pense, un petit Fally Ipupa, parce qu'on ne va pas partir fâché quand même. Et voilà, je vous laisse écouter Joli Congo de Buena Aventura.

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0: Soka Bamba Assi. Rey Soka Bamba Assi et Libama Kayou et Lengipon Robert Gagé de 6.
1: On a écouté ensemble le morceau Joli Congo de Buenaventura, que je trouve super intéressant dans sa

souvenirs. Ce voyage à travers la rumba, c'était un moyen pour moi de vous parler de la mémoire du monde, la mienne, celle de mes ancêtres, celle de mes parents, celle de mes oncles et mes tantes, et à la manière dont moi je la transforme, je l'habite et je me l'approprie. Ces sons-là, ils nous relient, et c'est un peu des éclats de miroir qui renvoient la même lumière. Donc voilà, c'était Tornado Tape, le premier épisode. On va continuer avec plein d'autres choses tout au long de la saison. Moi, c'est Tina Tornade et j'étais ravie de vous avoir. À une prochaine tempête sonore. David Monceau.

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0: Ça va secouer. J'y vais.
1: Menu pour famille de plusieurs petits ou tout seul. Macaroni à la bolognaise, filet de porc bien fin, mince, à mettre dans un œuf battu, puis passé dans la chapelure, et frire avec un peu de tournesol, fruits, petits suisses ou crottin de chavignol ou riant. Prendre le gigot avec un pic, le piquer et dans chaque petit pic, mettre un morceau d'ail en ayant enlevé l'intérieur de l'ail pour pas avoir des renvois d'ail. Mettre du beurre normand, du casino, 500 grammes, 3 euros et quelques. Mettre le gigot dans le beurre fondu et faire rôtir. Une fois rôti, demander le temps de cuisson au boucher. Rôti le gigot, le servir avec des flageolets, au jus que l'on aura fait chauffer avec son liquide et arroser avec le beurre du gigot, avec la tranche de gigot. Moi, le seul pic que j'avais, c'était le pic qui servait de mettre le poulet à l'ast, comme ceux que vous avez dans votre four extérieur. Je ne vous mets jamais le sel et le poivre, ce qui bien entendu mettant moi-même du sel de Guérande ou fleur de sel. Ou alors, comme moi maintenant quand j'étais enceinte, salé avec la pensée, c'est-à-dire égout de sel et de poivre, mais le poivre, j'en mets un peu pour son goût. Quant à l'apéritif, on achètera des coques que nous voudrions de Quimper, d'où est le beurre Galle. Ce sont des coquillages qui ont un fruit qui est ouvert avec un peu d'eau et gardé avec un peu d'eau salée, mis avec de l'huile d'olive et des goûts de citron, avec du poivre piquant, piqué avec du joli pic qu'on les viette. On les mange en apéritif avec des morceaux de saucisson sec, petits, fins, minces, coupés en morceaux pour une bouchée. Et à la fin du repas, après avoir mangé la glace à la fraise, on prendra un café glacé avec une paille. Ce sont les vieilles qui sont avec moi, qui m'ont fait faire mes recettes, que je donne à tout le monde en boutique et m'ont laissé commander le bon repas pour 6 personnes pour le jour de Noël. Attendez, j'en ai encore une qui vous fait vendre tant de viande hachée que sont les mandanguilles de ma mamie la Galène Ralouille. Rappelez de celle-ci en voyant les boulettes d'un kabyle que sa femme lui avait amené 3 mais étaient écrasées et trop huilées comme maman me les faisait, c'est meilleur.
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0: un effort, que je change ma conduite, mais à aucun moment tu ne réfléchis. En les entendant, en les voyant agir, tu ne remarques rien. C'est comme ça, on ne les stoppera pas. Qu'est-ce que j'y peux? Tu voudrais que je recule, toi? Que je me rétracte? Qu'est-ce qui te prend à la fin? Bon sang, ce sont leurs préjugés, leurs jugements après tout.
1: S'il te plaît, regarde-toi. Qu'est-ce qui t'arrive? Qu'es-tu en train de faire? Tu parles pour les manipuler, tu profites déjà d'eux. C'est pathétique, tu ne trouves pas? Est-ce que c'est vraiment la bonne méthode, Hector? Ces gens vont partir. Est-ce que tu les comprends un tant soit peu? Es-tu sûr de voir encore les vrais enjeux de tout ça? Je te connais. Sans le vouloir, vraiment, tu pourrais commettre l'irréparable. Au fond, qu'est-ce que tu préfères? Qu'attends-tu au juste? Tu veux continuer d'intervenir? Arrête de jouer. C'est fini. Tout simplement, oublie.
0: Simona, il faut qu'on arrive à s'accorder, eux et moi. Ils doivent m'accepter. Ouvre un peu les yeux. Si, je te le dis. Réfléchis-y.

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2: Ce corps s'en va sur le chemin par les sentiers de hasard. 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
3: Cette voix double qui chuchote, qui murmure, qui roucoule et coule, liquide, languide, ne tarit pas.
2: La voix sans force, ou à cor et à cri.
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2: Hello, hello! Bienvenue aux Beautiful Liars, aux Bad Girls, aux Chingadas, aux Autofabulistes, aux Chimères, aux Amazones, ici Pindouze. Let's not kill the cormorant, but let's start a fight!
5: Hello, hello! 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
6: Hello, hello, du coup, bonjour à tous. On est ici à la station Station, les trois membres et fondatrices du collectif Pindouze. C'est un collectif de composition de pièces électroacoustiques entre le documentaire, la fiction, mais aussi la musique concrète. Et pour cette première émission de l'année, et en tant que nouvelle résidente de la station Station, merci, nous sommes seulement entre nous aujourd'hui pour parler de tout ça. On vous informe que pour les prochaines émissions, on invitera des special queens, d'autres beautiful liars, en fait, pour ouvrir des nouveaux mondes ensemble, pour réfléchir autour du concept et de la pratique de l'auto-histoire depuis les histoires héritant de la colonisation et donc qui sont évidemment des histoires patriarcales. Donc voilà, pour vous teaser un petit peu, des artistes viendront parler avec nous de leurs travaux, de leurs recherches. Elles viendront prendre la parole pour nous proposer et ouvrir des espaces, des nouveaux espaces pour diffuser, pour raconter, pour chuchoter leur fiction réelle et leur documentaire imaginaire, imagé. Voilà, bah pour vous présenter un peu le concept de cette émission Beautiful Liars, c'est une émission qui s'est faite autour d'une pièce sonore dont le titre il est issu du poème qu'on vient de vous lire, Ma voix multiple qui soulève ce corps, que l'on diffusera après un parcours sur les origines de ce projet, mais aussi toutes les nécessités auxquelles ce projet vient répondre. Et du coup, peut-être pour nous parler de ce poème, Vanessa.
4: Le poème qu'on vient de lire, c'est un poème qui est extrait du livre « Ces voix qui m'assiègent », qui est un livre qui a été publié en 1999 par l'écrivaine franco-algérienne qui est aussi réalisatrice, Assia Djebbar. Et pour elle, c'est tout un texte qui parle aussi des langues, des silences et des voix qui nous hantent ou nous traversent en tant que femme issue de l'histoire maghrébine, aussi en tant que femme musulmane qui prend la langue de l'autre, la langue du colon, et comment elle se saisit en fait de la langue de l'autre pour inventer de nouvelles histoires et se raconter, parce que c'est à la fois un ouvrage qui est biographique, autobiographique et théorique aussi, et poétique, extrêmement poétique. Et pour nous, c'est un livre qui nous a beaucoup parlé, surtout l'idée de voix qui assiège et ma voix multiple qui soulève ce corps dans le... Enfin, pour nous, c'était important aussi de rendre compte de la multiplicité des histoires qui nous traversent et de faire œuvre en collectif. Et donc, c'était un peu le point de départ et c'est venu résonner très fort dans nos intimités aussi.
2: On pourrait dire aussi qu'à un niveau plus subjectif, on est nous-mêmes, membres du collectif Pindouze, traversés de voix, de sonorité, de langue, de voix qui nous assiègent, pour reprendre le titre de l'ouvrage de Assia Djebbar. En fait, le projet de notre émission, il est venu... c'est, l'idée, c'est de vous emmener en fait, avec nous dans notre recherche en terrain postcolonial, en quête de tout ce qui ne nous a pas été transmis. L'initiative de ce projet il débute en fait en juin 2024, où on a répondu positivement à une invitation de l'École des Beaux-Arts de Paris, notamment leur exposition Auto Historias, qui mettait au jour le thème principal, c'était la question de la colonisation, évidemment, des colonisations françaises particulièrement et de son héritage. Cette question a se logé à un endroit dans nos vies, membres du collectif 112, dans nos subjectivités, de manière environnante, on va dire, mais sans en devenir pleinement centrale, malgré tout ce que ça charrie. Donc le titre de la pièce est extrait de ça, parce que ça nous parlait à nous, particulièrement femmes d'une vingtaine, trentaine d'années françaises, voilà, issues de cette histoire. C'est important de se situer, hein, auditeur, c'est important. Il faut bien marquer le coup.
4: Bah, c'était ça, et puis ce que Assia Djebbar traverse beaucoup, c'est aussi l'impossibilité de dire des choses et le devoir dire. Et nous, on est issus des deuxième, troisième génération de migration, issus des histoires coloniales françaises en Algérie et au Vietnam. Donc le projet de notre pièce part de là, et ça on en parlera peut-être un peu plus tard. Et on s'est juste rendu compte qu'il y avait plein de choses desquelles on héritait, mais qui sont faites dans un espèce de silence un peu épais. Enfin, silence, en même temps, il y a eu plein de débordements de ça, mais en tout cas, on tournait autour de certains éléments auxquels on n'avait pas accès quand on voulait justement se raconter, en fait, et faire biographie, et faire autobiographie, et des questions qui n'avaient jamais eu de réponse, des langues qu'on entendait dans nos familles très très fort sans jamais les comprendre, parce qu'on n'a pas voulu... les parents n'ont pas transmis les langues parce que ce n'était pas une bonne langue, ce n'était pas une langue à valoriser. Mais ça, perso, moi, je l'ai compris hyper tard. Je l'ai compris en cours, en cours de philo. En fait, j'ai eu vachement la chance d'avoir un cours de philosophie décoloniale, ce qui n'est pas en fait, hyper fréquent dans les parcours universitaires. Et donc, j'avais, je ne sais pas, une vingtaine d'années. Et moi, du coup, ma famille vient de l'histoire coloniale algérienne. Enfin, d'histoire de la migration pendant la guerre d'indépendance. Et voilà, pour moi, longtemps, ça a été un peu une origine singulière. Mais en fait, avec ce cours-là, j'ai compris toute la violence qui était liée à ça, aussi pourquoi on n'en parlait pas. Et en fait, je n'avais jamais conscientisé, je pense. Aussi parce que j'ai un white passing. Donc, il y a plein de choses liées au racisme que j'ai subi et d'autres que je n'ai vraiment pas subi aussi. Je pense que j'ai compris les rapports à la honte, à la haine de soi, au fait que certaines langues, ma mère ne la parlait plus dans l'espace public, en même temps elle ne voulait pas nous la transmettre parce que ça ne valait pas le coup. Et il y avait tout un gouffre autour de l'histoire familiale, et je ne la comprenais pas. Et je l'ai comprise vraiment avec les théories de philosophie, parce que bon, moi c'était mon entrée, parce que c'était mes études, je veux dire, il y a plein de manières d'entrer dans ces questions-là. Et d'un coup, je sentais en fait la communauté, la collectivité de personnes qui travaillaient sur ces sujets, qui luttaient contre ce racisme structurel, ces discriminations, mais aussi la reconnaissance de ces histoires-là. Et d'un coup, ça m'a vraiment affectivement prise, en fait. Et c'est comme si je réalisais un peu toute l'histoire. Mais c'était tard, quoi. J'avais, 22 ans, je pense, plus ou moins. Et en fait, tu te rends compte que... Et en fait, c'était pas sur l'Algérie particulièrement. Par ailleurs, c'était sur le vécu... de l'ontologie noire, la question afro-américaine. Et en fait, il y a une identification assez forte qui s'est faite sans aller dans le même terrain, disons. Et d'un coup, voilà, il y a eu tout un... une ouverture du point de vue intime et autobiographique qui s'est ouvert et qui m'a poussée en fait à aller chercher. J'étais assez en colère aussi contre le fait qu'on n'ait pas transmis. Mmh. Et maintenant, je comprenais un peu mieux pourquoi, en fait. Et donc, l'auto-histoire, ça m'a beaucoup parlé à cet endroit aussi et aux voix qui assiègent, parce que c'est comme s'il y avait toute cette espèce de monde énormément vaste. Et aussi l'impossibilité, par exemple, de parler avec ma grand-mère, parce qu'on ne partageait pas la même langue. Ma grand-mère, elle était kabylophone et moi, je parle toujours pas. Malheureusement, Kabyle. Voilà, du coup, il y a eu ce gouffre-là un peu qui s'est installé dans l'histoire. Et donc, voilà, tout le projet de la pièce, c'est aussi comment faire avec et avoir un récit de soi et se raconter depuis ces vécus-là.
2: Mais ce qui est chouette, c'est que ce que j'entends, toi, dans ton parcours, Vanessa, c'est que tu as eu paradoxalement l'appui, on va dire, d'une certaine théorie et aussi de l'institution, du poids de l'institution, une certaine légitimité. Paradoxal, parce que l'institution invisibilise aussi ces sujets-là, mais qui, toi, t'as donné un espèce d'élan ou quand tu as vu l'invitation des Mozart, tu t'es dit, ah oui, là, il y a une nécessité, il y a une urgence d'en parler. Oui, évidemment, je te suis à 100% dans ces projets-là. Mais c'est vrai que ça a réveillé, sur la question coloniale indochinoise en particulier, qui, moi, me concerne, ça a réveillé une espèce d'intimité qui n'avait jamais dépassé, justement, l'espace de la famille. Même pas l'espace amical, hein, par ailleurs. Et ça a été c'était un moment très vulnérabilisant, si je puis dire, de mettre ça dans l'espace public, même de le théoriser, même de le travailler cette matière de manière artistique. Mais je dis ça parce que c'est important de visibiliser l'intérêt de la communauté, en fait. Je pense que ce travail-là, il est intéressant aussi du point de vue du collectif, et on en reparlera plus tard, parce que c'est aussi intéressant. Mais la question indochinoise, en tout cas, de la colonisation vietnamienne, elle est très peu abordée dans les médias, dans l'espace médiatique. On entendra dans la pièce tout à l'heure une réalisatrice de cinéma, Mahua, qui disait elle-même que dans son parcours, en fait, elle s'est beaucoup identifiée, elle, femme vietnamienne, à des femmes noires. Donc ce que tu disais tout à l'heure, toi, tu as étudié l'histoire afro-américaine, et elle n'a pas eu de figure médiatique asiatique, femme en tout cas, qui l'ont légitimée en tout cas dans son travail. Et ce qui est intéressant du coup, nous, dans notre projet, c'est qu'on a voulu vraiment mêler l'histoire de la colonisation algérienne à celle de l'Indochine, ancienne colonie française, parce qu'elles ne sont pas du tout connues, mais surtout, elles ont des liens forts, historiques, subjectifs, extrêmement ténus. Et je pense que c'est un peu l'intérêt de notre pièce aussi, d'avoir mêlé ces histoires-là, et de voir à quel point elles ont des points communs et évidemment des singularités, mais qu'il y a des schémas qui se répètent énormément. Le vietnamien, effectivement, moi, on ne me l'a pas du tout transmis. Et malgré son opacité, je peux en reconnaître les singularités, la matière. Et je pense que c'est intéressant de nous, d'un point de vue sonore, d'étudier, de voir comment on a essayé de retranscrire justement ce silence, où, comme tu disais une fois, où on se trouve un peu sur une crête, où c'est un manque, mais à la fois c'est un trop-plein. C'est-à-dire que nous, ce qu'on entend dans le silence, c'est pas une absence, c'est pas un vide, c'est un besoin de se dire. C'est une impossibilité de se dire, mais qui va comme être débusquée ou se débusquer elle-même ailleurs dans des sonorités, dans des intonations, même une manière de parler français qui va avoir une intonation extrêmement différente, mais parce que la langue d'origine maternelle n'existe plus alors qu'elle le souhaiterait, quoi.
6: Ouais, c'est très beau. Ça rejoint ce que vous n'arrêtez pas de dire, que les silences n'en sont pas, en fait. Les silences sont pleins, sont chargés. Ce qui est communément appelé silence et tout ce qui existe, tout ce qui déborde. Tu viens de dire ce qui débordait. Ce que je trouve très beau, ce qui vibre en fait et ce qui existe, qui a été silencié dans cette histoire hégémonique. Donc avec vraiment une volonté forte de nier les existences, de nier les langues, de toutes invisibiliser sous cette homogénéisation, sous ce récit dominant, alors que ce qu'on veut entendre, en fait, c'est ce tissu feuilleté de l'histoire, des vécus, des récits qui débordent à côté et qui demandent, enfin, d'où la nécessité de les entendre aujourd'hui. Mmh.
4: Ouais, c'est ça. Et il y a aussi tout un travail qui est fait par des historiens, historiennes, tout ce genre de personnes qui font des recherches et qui consignent toutes ces pertes et ces absences. C'est pas du tout pour dire que elles n'existent pas. Bien sûr, elles existent, mais nous, c'est vrai que en fait, on vient toutes de milieu universitaire aussi, et que si on a eu des projets artistiques, c'est aussi parce qu'il y a un moment où le texte ne dit plus assez, ou alors les cadres de production des savoirs sont monopolisés sur d'autres sujets, d'autres idées. C'est compliqué de mener ses recherches, enfin, ça, on l'a vécu littéralement. Et en fait, à un moment, faut sortir de ça, parce que toutes les personnes qui le font et qui ont un courage immense, c'est hyper fort et nécessaire. Aussi, je pense au mouvement d'afro-pessimisme qui pense l'irréparable, la dette incommensurable qu'a produit l'esclavage et la colonisation dans l'histoire de l'humanité. Et du coup, en parallèle de ça, plein de manières de travailler ces héritages-là. C'est vrai que la production artistique est pour le coup, nous, notre matière, c'est le son,
6: le son.
4: Les le voix. Son, le silence, la voix, le timbre, enfin la
2: le son à large.
4: Bah ouais, l'expérience de l'audible en tout cas, et même et de essayer l'inaudible, d'aller un peu texturer l'inaudible. Bah voilà, ça permet aussi de travailler comment dire, ce qui se passe au niveau de l'intimité dans tout ce que tu dis aussi, dans la sonorité, la perception en fait, les effets de perception des langues, effets de perception du son, et comment ça peut être un matériau aussi assez intéressant pour aller aller au-delà en fait, pour aussi rendre hommage à nos ancêtres femmes qui voilà, et à celles présentes qui nous ont portées.
6: Oui, c'est vrai que le son, ça s'est un peu imposé comme une nécessité en fait pour nous, pour venir parler de ces histoires-là.
2: Ouais, c'est vrai qu'on a un rapport au son qui est, comme vous allez l'entendre, qui est à la fois discursif, parce que comme tu disais, on a des études universitaires et le propos militant est évidemment hyper important. Donc c'est un rapport au son qu'on a discursif, poétique, mais aussi purement sensitif, quoi. C'est-à-dire que quand on n'a pas hérité d'une parole qui n'a pas été transmise, on va essayer de la chercher ailleurs, parce qu'en fait, elle se transmet d'une certaine manière, mais différemment qu'une langue maternelle qui se transmet de manière assez inouïe, de manière assez directe, on va dire. Et donc, pour revenir au concept d'auto-histoire, qui va être quand même le concept principal, dans l'auto-histoire, l'idée, c'est vraiment d'assumer cette idée de fabulation et l'idée de réinvention. C'est-à-dire, quand il y a eu des mots, quand il y a eu des silences, ben, nous, on va se permettre, sans avoir demandé l'autorisation, de se réinventer. Et cette réinvention, pour nous, elle a émergé grâce au médium sonore.
4: Oui, c'est ça. Et aussi de manière collective. Et du coup, ça, c'est assez... Vas-y, pardon, je t'en prie.
6: Non, pas du tout. J'allais dire de manière collective, l'auto-histoire, la fabulation, c'est ce que tu disais, ça a commencé avec le discursif, le son, parce qu'on est quand même, on a voulu aller à la rencontre d'artistes, de femmes qui avaient cette pratique d'auto-histoire. Donc ça s'est passé comme ça en fait. Ce qu'on a fait, c'est que on a été vraiment saisis par ce concept d'auto-histoire qui nous a beaucoup parlé, et on a voulu rencontrer des femmes qui, dans leur travail artistique, avaient des pratiques d'auto-histoire.
2: Et l'assumer pleinement.
6: Et l'assumer pleinement. Et pour le lier à la question du son, c'est la question de l'écoute qui nous importe pas mal aussi. Se mettre à l'écoute, qui en fait, quand justement, ça a été une position dans laquelle on nous a mise par défaut, en fait. Pas le droit à la parole, silencier. Et ça nous met de fait dans une position d'écoute. Et comment est-ce qu'on peut s'en ressaisir? Comment ça peut devenir une force, une puissance qui est collective? Parce que, être à l'écoute, c'est un geste qui est éthique, c'est un geste qui est politique et qui permet aussi dans notre démarche de reconnaître d'autres êtres au monde, au-delà de cette voie hégémonique du sujet universel dont on n'arrête pas de nous rabâcher que c'est celle-là qui compte. Nous, on a voulu chercher à entendre non seulement ce qui est dit, mais ce qui est tu, ce qui est interrompu, ce qui est rendu indicible par les structures sociales de domination. Et du coup, pour nous, l'écoute, c'est vraiment pas un geste neutre. Ça implique un décentrement, une attention qui est consciente à tout ce qui a été étouffé, marginalisé, nié, etc. Et je pense que c'est aussi pour ça que c'est de là aussi où se lie le nœud de cette question de l'auto-histoire, avec cette volonté, cette nécessité qu'on a eue d'aller vers ce concept qui est, comme tu l'as dit, Julie, en fait, née d'une... pour visibiliser un petit peu comment ça se passe, d'une demande, en fait, de la part des Beaux-Arts. De faire une pièce pour leur finissage, et qui en fait a été nous a tellement inspiré, nous a tellement saisi, que c'est devenu le concept central autour duquel on travaille toujours toujours actuellement, voilà.
4: Et aussi du coup mélanger le documentaire, la fiction, on reviendra peut-être tout au long de l'année en vrai dessus, mais l'idée c'est qu'aussi il y a dans ces manques là et ces traces, il y aura des questions d'archives en fait aussi. Parce que quand il y a cette importance là, mais en fait de les créer ou de les récupérer et de les revitaliser, c'est-à-dire aussi se donner en fait les symboles et les significations qui nous donnent plus de puissance, qui nous donnent plus de puissance à nous, à celle d'avant,
2: celle d'après,
4: sûrement, et j'espère à celle d'après. Enfin, le travail que toutes les artistes font, et surtout dans les marges, dans les espaces pas forcément institutionnels. bien qu'il y en ait qui le fassent quand même. Mais, et donc voilà, cet enjeu-là, c'est soit de les rendre, de les mélanger, soit de les rendre poreux, soit de rendre indiscernable ce qui est du documentaire, ce qui est de la fiction, et finalement que cette question soit plus vraiment ce qui compte, mais que ce soit voilà, comment ça recrée un récit où en fait on est littéralement la première personne. Et pour le coup, on n'a pas été raconté par d'autres, mais on se raconte. Et on se raconte le « ce » et un « ce » qui peut être solitaire ou, évidemment, multiple, collectif.
2: Donc, on a fait effraction, en vrai.
6: et peut-être, juste pour revenir sur auto-histoire, pour le situer un petit peu, en fait, c'est un concept de la théoricienne et poète, féministe, chicana, Gloria Anzaldúa. Et c'est un concept qu'elle a inventé, qu'elle a créé pour définir un mode d'écriture sur soi, ce que tu viens de dire, qui permet de se raconter quand les récits ont été écrits par d'autres sur soi ou pas écrits, invisibilisés, niés. Et elle mêle en fait théorie, fiction, mais aussi mythologie, plein de jeux de linguistique, de la poésie. Et du coup, voilà, son concept d'auto-histoire, ça permet d'exprimer toute cette richesse de nos identités qui sont multiples, de nos trajectoires qui sont plurielles. Et c'est intéressant de voir qu'en fait, elle a très longtemps été méprisée dans le milieu universitaire, dans les milieux intellectuels, institutionnels. Voilà, mais depuis quelques années, et aussi grâce à des travaux de visibilisation, de traduction par des collectifs militants, féministes, antiracistes, etc., des coloniaux, sa pensée s'est diffusée et se partage encore beaucoup aujourd'hui. Beaucoup plus qu'avant. Parce que voilà, ces milieux-là se sont saisis et continuent de saisir de la force de ses pensées, de ses pratiques. 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Girl, because I'm single and without children and never been married. Bad. Because I refuse the traditional role of being a good heterosexual, attending husband, children, and house. Like a Llorona, I'm a bad woman.
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2: I despair of ever recuperating that which I have lost, people, objects, a homeland. It is only in writing that I can recover my losses. Donc c'était une citation d'un poème de Gloria Anzaldúa, notre grande prêtresse, notre grande queen, notre grande déesse. Donc comme on vient de l'entendre, Gloria Anzaldúa, elle mélange l'anglais, l'espagnol, les formes vernaculaires aussi hyper importantes de l'espagnol, mexicain, chicano. Est-ce que la langue, en fait, pour elle, et c'est vrai que nous, on reprend ce concept, ça fait partie de l'identité, et le fait que devoir choisir une langue acceptable, c'est une forme de violence, en fait. Et Gloria Anzaldúa, elle prétend pas à la vérité empirique seule, en fait. Pour elle, la vérité, elle est vécue, elle est subjective, et elle est poétique. Elle montre que raconter, dans l'autobiographie, l'essai, la poésie, ça permet de confronter ce que les dominants appellent vérité, mais ce que nous, on ressent, c'est être soi-même. Donc c'est un jeu entre ce qui est imposé, ce qu'on a intériorisé, ce qu'on se réapproprie, ce qui est proclamé comme étant la vérité universelle, mais qui est rien de plus que le point de vue des dominants.
6: Ouais, c'est une pratique, en fait, c'est ça que je trouve intéressant, qui permet de complexifier l'histoire, en fait, de complexifier les récits, parce que tout cela ne peut exister que dans cette pluralité qui a trop longtemps été silenciée par les discours dits légitimes. Voilà.
4: D'ailleurs, on remarquera qu'on est en train d'essayer de nous silencier en bas avec
2: ouais,
4: une répète.
2: Mais non, on est là. Mais là, jusqu'au bout, c'est nous qui avons le micro, les gars. Pas croire. Hein. Donc oui, ouais, on était... Ah bah voilà, c'est bon, on a du silence. Mais un silence plein. Hein. Non, mais sur une autre note, en fait, pour revenir aussi sur là où on a rencontré ce sujet, donc à la fois dans les espaces intimes, mais aussi, voilà, comme on a dit, les espaces philosophiques, il y avait une notion qui nous tient extrêmement à cœur, c'est la notion d'être dépositrice, en fait. C'est-à-dire que nous, notre méthodologie de travail, si on puisse dire, pour rentrer un petit peu dans le concret de la pièce, ça a été vraiment d'accueillir, de réceptionner, en fait, les voix, les intimités de ces artistes qu'on a rencontrés. Donc c'était une grande responsabilité, et pour laquelle on a énormément de gratitude, parce qu'on a énormément reçu. Alors oui, évidemment, c'est nous qui composons cette pièce, mais on a aussi travaillé avec Jingo Coco, donc, que vous entendrez tout à l'heure, qui est une immense artiste thérapeute, qui fait la musicothérapie. Et à la fois qu'on a réceptionné ces histoires, on les a aussi laissées se transformer, on a créé des fictions. Enfin, on n'avait pas une méthodologie de travail, on va dire, sociologique, avec une grille de questions extrêmement claire. Ça veut dire qu'on a laissé surgir aussi l'inattendu. C'est un geste qu'on pratique beaucoup dans notre pratique artistique. Et donc, dans cette idée d'être dépositrice, en fait, ce qui est intéressant de voir dans notre projet, c'est qu'autant l'histoire de l'Indochine et du Vietnam et de beaucoup de colonies et d'histoires qui ont subi ce genre de silenciation, il y a quand même beaucoup de points communs. Et l'idée pour nous, c'était de montrer qu'en fait, on arrive à un point où on n'est pas le début, en fait. C'est-à-dire que l'histoire, elle a commencé bien avant nous. Ça se tramait, comme dirait le metteur en scène libanais, Wajdi Mouamane, en fait, ça se trame, ça complote, ça se tisse avant nous. Et nous, on arrive à un point de l'histoire où on réceptionne ça et puis on va le relancer à qui voudra le nourrir. Mais ça écrit bien avant nous et puis un jour, ça émerge. Donc ça peut émerger à n'importe quel âge. Il y a une des artistes que l'on a interrogée, que vous entendrez dans la pièce, qui dit un jour, ça émerge comme ça. De manière impromptue, on ne sait pas comment ça vient, mais ça émerge. Ça peut émerger parfois très tard. D'où un rapport qu'on avait qui était inné, en fait, à l'écoute et qui est devenu fiction. C'est-à-dire qu'on ne s'est pas dit, on ne s'est pas posé la question de c'est quoi la vérité, c'est quoi la vérité historique, qu'est-ce que tu as vécu, qu'est-ce qui s'est passé vraiment. C'est-à-dire que ça nous intéressait presque plus. On a laissé la vérité aux historiens. Nous, on s'est intéressé à la vérité subjective. Et on pourra discuter de savoir qu'est-ce qui est subjectif et qu'est-ce qui est objectif, parce que la vie des personnes sur place, en fait, est peut-être ce qui nous intéresse, nous, le plus souvent. Mais en tout cas, voilà, être dépositrice et prendre l'histoire à bras-le-corps dans notre modeste position, là où ça peut nous toucher, je pense que c'était un geste qui était important, et le faire sans chercher une légitimation autre que celle qu'on a envie de se donner, quoi.
4: Et la pièce qu'on a composée, donc on n'aurait pas dire la pièce, cette entité mystique qui est en fait mélangée d'interviews et de production sonore, disons de composition électroacoustique inspirée plutôt des milieux de la musique concrète, c'était aussi essayer de donner à sentir justement tout ce qui s'est dit et de donner en fait un peu des qualités comme ça à des sons, des ambiances sonores, aller travailler une quête presque, comment on dit, infracorporel, aller chercher à l'intérieur, essayer de le restituer aussi en son, aller chercher cet espace de saturation parfois que l'émotion peut produire. Enfin, c'est pas des traductions, parce qu'en fait ce serait forcément, en fait si on peut le dire, ça sert à rien de faire du son. Donc c'est aussi, enfin non, je sais pas si ça sert à rien, mais je vais dire, enfin voilà, enfin voilà, il y a bien
2: assume Vanessa, bam.
4: Non, il y a bien un truc qui peut, enfin voilà, qui se fait différemment par l'expérience, disons, électroacoustique. Donc d'aller aussi, on a travaillé qu'avec des sons réels. Par-delà les interviews, ce que je veux dire, c'est qu'on a aussi fait ce qu'on appelle du field recording, donc aller enregistrer des sons, des ambiances, des larcènes, enfin, d'aller chercher en tout cas de la matière sonore qui pour nous portait aussi une voix, c'est-à-dire que la voix, elle n'est pas forcément humaine, elle est supra-humaine, elle est dans des, enfin après selon les croyances, en tout cas pour moi il y a des objets qui portent des histoires, des affects, des voix, et en fait il y a aussi cette voix multiple au sens extrêmement important du vocal humain, mais aussi de tout ce qui peut peupler vocalement un monde, une atmosphère et un milieu, dans le sens de voilà, l'espace qu'on habite autour de nous. Et du coup, c'est ça aussi, voilà, la fiction, c'est-à-dire que est-ce que c'est voilà, avoir des textes littéraires, est-ce que c'est inventer une histoire ? C'est inventer une histoire, c'est aussi aller chercher dans l'invisible, dans l'inaudible, bah, quand même une matière. et la fictionnaliser par la composition. Si on dit fictionnaliser, mais en fait, comme c'est aussi des sons du monde, disons, qu'on a fait, alors après, on les a distordus, on a... Voilà, mais...
7: Bien transformés.
4: On les a bien transformés. Du coup, il y a aussi voilà, cette matière qu'on vient malaxer, mais qui est de base des sons, et aussi des sons, souvent des résidus de sons. Quoi. Par exemple, travailler sur le feedback, c'est aussi travailler sur le Larsen, c'est travailler sur un son qu'on veut absolument... que les régisseurs son veulent absolument éliminer, ne pas avoir, etc. Et c'est aussi comment avoir cette espèce de son strident, qu'est-ce qui revient, la saturation de voix, enfin bon, plein d'éléments qui pour nous aussi, il y a une puissance fictionnelle dans ça, qui est aussi une puissance documentaire, c'est-à-dire par exemple aller chercher ce qui se passe à l'intérieur de nous quand en fait on a honte d'une langue, d'une histoire, quand on veut pas, quand on a peur, quand énormément de choses se passent, on peut aussi le documenter en un sens par la production artistique et par, dans notre cas, la production d'objets sonores ou en tout cas d'éléments de son.
2: Oui. Mais c'est vrai que dans la pièce, on entend beaucoup de Vietnamiens et d'Arabes.
7: Logique, vous allez me dire.
2: Et on fait le pari que cette pièce, normalement, on la joue en live et on l'écoute entre guillemets en communauté. À plusieurs, c'est-à-dire que l'ambition, c'est pas d'en faire un podcast, l'idée, c'est pas de l'écouter tout seul, mais c'est de vraiment pouvoir vibrer ensemble. C'est-à-dire qu'on a une artiste qui dit dans la pièce quand je te parle, tu vibres, en fait. C'est-à-dire, l'onde, ça te touche. Et nous, ça nous a énormément émus parce que, évidemment, le point de départ de notre travail, c'est le collectif. Le point d'arrivée, c'est aussi le collectif. Et c'est une belle exception de la passer sur.
7: C'est vrai qu'on
2: sur la station, ouais. Mais parce que c'est une belle introduction aussi, et qu'après on aura l'occasion toute l'année d'entendre les artistes, mais on aura voilà d'autres projets, d'autres dates. En fait, on va performer en live et vous pourrez écouter justement l'arabe, le vietnamien, le français, des poèmes, des pratiques artistiques, dans l'espace public à plusieurs. On fait le pari de pas forcément traduire le vietnamien et l'arabe parce que voilà c'est notre position, mais ça permet aussi voilà de comprendre ce que c'est aussi que d'être opaque à l'autre, parce que voilà les personnes qui ont été dans des situations de colonisation sont des personnes qui parfois n'ont pas eu accès à elles-mêmes, en fait n'ont pas pu se subjectiver, n'ont pas pu exercer leur subjectivité parce qu'elles ne pouvaient pas parler leur propre langue, elles ont dû apprendre une autre langue, donc nous on fait le pari. Voilà, de faire écouter d'autres langues qu'on n'écoute pas trop dans l'espace public, qui ne sont pas des langues dominantes, qu'on apprend à ne pas écouter, qu'on apprend même à dénigrer par ailleurs. Et nous, on s'intéresse évidemment au discursif, à ce que ça dit, mais vraiment à ses sonorités. On a vraiment envie de vibrer avec, de comprendre ce que corporellement ça nous fait, de confronter l'auditeur, l'auditrice à ces sons, voilà, qu'on n'entend pas dans l'espace public français, mais dont nous, on a choisi de faire émerger.
4: Dans cette pardon, faut que je parle en face du micro. En fait, c'est ce que tu disais tout à l'heure sur le fait d'être dépositrice, et c'est peut-être la dernière chose que je dirais parce qu'on écoutera la pièce après, que l'introduction aurait été bien introduite où on allait dans tous les sens. Dire que cette faculté, waouh, cette faculté d'imagination et d'écoute, de travailler les langues, enfin en tout cas voilà, aller chercher aussi de l'autre côté de sa part, en fait le fait de le rendre cohérent par la pièce, enfin c'est-à-dire de les mettre tout ensemble, ce qui leur donne leur unité et qui spécifie les singularités pardon de chacune dans cette espèce de masse sonore qu'est la pièce. C'est aussi voilà et l'émission on veut la penser aussi un peu comme ça, c'est-à-dire que donc là on a pris la parole et voilà, mais l'idée c'est que la pièce n'a rien, ne finit rien, ni dans le propos ni dans ce qu'elle est en tant que position, mais il y a en fait c'est plutôt une ouverture, c'est plutôt un espace d'accueil, d'hospitalité, et on veut que l'émission soit un peu dans la même énergie, donc c'est-à-dire qu'on invitera les artistes à elles-mêmes nous faire plonger dans leur univers, en fait ça dépassera notre production et la pièce change en permanence, il y a beaucoup de versions. Et voilà, l'idée c'est aussi que les récits entre eux s'alimentent, se croisent, se mêlent, se perturbent, qu'il y ait quelque chose un peu de subversif et de, comment dire, et de sabotage quoi, dans cette, dans cette contamination des récits, avec bien sûr l'idée de la première personne, donc du nom de la personne qui le fait, ou la volonté de disparaître dans le collectif si la personne le souhaite aussi. Parce que des fois, il y a certaines personnes aussi qui ne peuvent pas, pour plein de raisons, porter leur propre voix. Et donc, l'idée aussi, c'est que dans la pièce et dans le projet de cette émission, toutes les fabulations aussi qui sont présentées puissent ouvrir énormément les imaginaires qui sont en train de se fomenter, de se façonner dans les espaces peut-être les moins visibles. Et de l'ouvrir en fait à la rencontre d'autres, mélanger. En fait, c'est juste voilà, essayer de faire un maillage d'histoire qui nous dépasse. Donc, ça nous tenait à cœur de faire juste cette introduction pour nous visibiliser, parce que c'est vrai qu'aussi, dans notre manière de nous présenter au monde, on n'est pas très. C'est très important pour nous les théories de situer de la position d'où l'on parle. Et de mêler ces histoires, donc de savoir depuis où on parle, mais aussi savoir que notre point d'arrivée il est vaste et il y a pas de direction. Et la pièce que vous allez entendre, c'est une proposition et une ouverture pour qu'il y ait encore plus de récits qui se mélangent et d'outils en fait aussi de vécu, d'outils pratiques, de vécu de ces femmes. Enfin, c'est très joyeux quoi au fond. Et un appel en fait aussi, et une espèce de vague d'armée de femmes super fortes, collectives comme ça, qui sont toutes flamboyantes dans leur vulnérabilité, dans leur force, dans leur douceur et dans leur imaginaire explosif.
6: Oui, c'est vrai que ce que tu dis qui est très beau, et moi aussi, je finirai là-dessus, c'est que c'est la première fois en fait qu'on diffuse la pièce. D'habitude, elle est toujours performée.
2: Ouais.
6: Parce que dans cette idée de se donner des outils collectifs, il y a vraiment la volonté de créer des communautés d'écoute. Et du coup, on est toujours vraiment super touchés, parce que toutes les performances se finissent par des échanges, des discussions, des personnes qui se prennent, qui nous prennent dans les bras, parce que juste, elle les a touchées à un endroit tellement intime. Enfin, c'est très très beau, donc je pense que pour nous, ça va être une expérience intéressante de juste la diffuser sans avoir d'échange à la fin. Mais on y va.
4: Il est temps.
6: Let's go.
4: Let's go.
6: Alors, sans plus attendre, ma voix multiple qui soulève ce corps. Donc, préparez-vous, 45 minutes de documentaire fiction.
2: Mettez-vous.
6: Disons
2: bien.
6: Cela. installez-vous confortablement avec Pindouze, donc à la prise de son et à la composition électroacoustique, en collaboration avec Jinko Koko, qu'on remercie encore infiniment, qui a créé la composition musicale électro-acoustique et qui est intervenu au sound design. Bonne écoute.

0: Qu'est-ce qu'on fait avec tout ça?
1: Bonne manière de commencer.
0: Ouais, mais en fait, du coup, je sais pas, ce texte m'est venu tout à l'heure en me disant, tiens, elles ont parlé d'auto-histoire, je savais plus le nom de l'artiste, donc je voulais faire des recherches. Après, des manques de l'histoire, il y aurait tellement à dire sur ces sujets. Et après, je me suis dit, waouh, peut-être faut que je commence avec le plus simple, dans toutes ces questions-là de se réinventer par la fiction. Et le plus évident, c'est mon nom, en fait. Peut-être je vais d'abord lire le texte. Mais c'est un peu long.
1: On a le temps.
0: Ok.
2: Moi, je m'appelle Sarah Lehad, Sarah Lehad, en fait, parce que mon nom... Ça se prononce Lehad et pas Lehad. Je suis née en Algérie et je vis en France depuis que j'ai 12-13 ans. Quand mon père m'a dit « Écoute Sarah, là tu vas devoir aller en France parce que l'école en Algérie, ça devient compliqué à cause de la montée de l'islamisation » et ils avaient pour moi envie d'une éducation laïque et d'un baccalauréat qui puisse me permettre d'étudier partout dans le monde parce que le baccalauréat algérien n'était pas reconnu dans mon pays. Mon père m'a dit en m'envoyant en France là-bas, ce sera Sarah Lehad, et pas Sarah Lehad. Pas Sarah Lehad. Donc, nouvelle identité à travers mon nom qui a changé. À chaque fois que je me présente aujourd'hui, j'y pense. À la fois, c'était une manière pour moi de m'intégrer dans un espace qui n'était pas le mien, et en même temps, c'était aussi quand même de sacrifier quelque chose qui m'appartenait. Donc, tout au long de mon évolution, de mon développement de l'adolescence jusqu'à aujourd'hui, aujourd'hui j'ai 28 ans, j'ai dû faire avec cette nouveauté et en même temps impossible de ne pas rester fidèle à mes origines, impossible de faire comme si ce que je fus n'avait plus de place.
3: J'ai l'impression d'avoir mon nom de française, mais qui n'est pas un nom français, d'être née sur mon certificat vietnamien avec un nom vietnamien, Tham Yen Linh, de l'ethnie Kinh, qui est l'ethnie majoritaire, les Viet des Plaines. Et en arrivant en France, il a fallu avoir comme une identité française. Du coup, c'est passé à travers une espèce de grille où on nous a enlevé nos accents et on a simplifié. Mon nom sur mes papiers, c'est toujours Yen Linh, mais... À la maternelle, dès le premier jour, c'est devenu simplement Lin, L-I-N-H, quatre lettres, sans accent. Yen Linh, j'ai envie de le récupérer. En fait, je me suis rendu compte que c'était joli, les accents. Comme la question graphique, pour moi, elle importe beaucoup, et que c'est aussi ma matière de travail, de l'avoir en fait intégré déjà dans ton prénom, et d'être aussi dans une démarche de te débarrasser de la honte, d'avoir, tu vois, un signe trop compliqué, qui sera illisible, qui sera imprononçable, si... Je me fais une petite session de soins par le beau. En fait, mon prénom, il comporte déjà des accents qui peuvent être beaux. Ça peut être beau si tu arrives à faire avec la honte et à la travailler comme une matière. Voilà, c'est un accent circonflexe et un accent aigu, les deux.

0: prénom, je suis Laura Benjamin Stepanian, ce qui n'est pas du tout porteur sur le marché de comment les gens vont se rappeler ton nom. Mais bon, en fait, en même temps, dans l'usage, quoi, tu vois, j'avais envie de l'entendre et de savoir que je l'avais, je sais pas. J'avoue que j'ai pas trop réfléchi, ça s'est un peu imposé à moi, quoi. Je l'ai fait pour le passeport, et c'est marqué Laura Benayoun, dit Benayoun Stepanian. Donc ce qui crée du bordel de partout, en fait. Okay. Parce que les gens savent pas, quand tu passes à l'aéroport, ils sont là, mais attendez, il y a un bug, vous avez réservé avec ça, vous... enfin bref. C'est pas forcément évident, évident, mais bon.
1: Je suis l'une des rares enfants d'immigrés asiatiques qui a un prénom de son pays d'origine. Souvent, les enfants d'origine asiatique ont des prénoms français et souvent des prénoms désuets parce que les parents n'ont pas les codes et donc le nombre de Roger, Jean-Marc... Mon père, alors qu'il nous disait quand on était petit, le but de mon éducation, c'est que vous soyez de vrais Français. Par exemple, il a arrêté de nous parler vietnamien. Évidemment, le gouvernement français, à l'époque, encourageait à ce que tout le monde perde, lâche les cultures d'origine et notamment la langue d'origine. Mais malgré ça, mon père, il a tenu à ce qu'on garde des prénoms français. Vietnamien, pardon. Compliqué en plus, parce que j'ai une fratrie qui s'appelle Chouk, ça veut dire bambou, et ça s'écrit T-R-U-C. Donc tu vois, pour des Français, truc, c'était compliqué, quoi. Donc moi, à l'école, je voulais pas que le professeur soit embarrassé par mon prénom, qu'il trébuche. Mes prénoms, ils étaient toujours emmêlés. Donc à chaque fois, je disais « Mayua, ça suffira ». Mayua, c'est devenu mon nom parce que c'est tous ces compromis et ce vécu-là de l'enfance. Donc je la garde avec moi.

Je me dis que si ma mère a autant voulu exceller, je pense que c'était lié à ça. En fait, elle pouvait pas se sentir vietnamienne, quoi. Même le choix de nos prénoms, hein, c'est ça aussi. En gros, moi je m'appelle Min, ma sœur est Kim, Anne, Louis, elle s'appelait Zou. Donc je pense qu'elle a dû prendre bien cher, quoi.

La Hashma. Je ne saurais pas mieux l'expliquer. Oui, c'est vrai que maman a dit « Nous sommes en France maintenant, ne parlons plus l'Algérie ». C'est vrai que maman a dit de ne pas dire « Khlas ». Maman a dit « On parle français et on parle doucement, on se fait discret ». Dans le passage de l'école primaire au collège, on change nos prénoms à l'état civil. De Selma K, je deviens Adeline Selma K. Du jour au lendemain, on m'appelle différemment. Nous sommes intégrés et maman retrouve la culture française de son enfance, de ses belles robes en mousseline de soie, Alger la Blanche, 1956. Maman que sa professeure appelait l'immigré intérieur et qui ne comprenait plus rien à l'identité bricolée à la va-vite de l'Algérie post-62. Très vite, Adeline se prend des reproches. Tu renies tes origines, tu renies ton prénom. Pendant plus de 15 ans, la conversation sera la même dans certains repas de famille. Tu as changé de prénom, tu as oublié l'arabe, et puis ta mère... Mais quand même, oublié à ce point, tu as honte de tes origines ou quoi? Et moi, trop habituée à la même rengaine, ne sachant pas me répondre, ne sachant pas dire... J'avais 9 ans. Comment j'aurais pu me souvenir? Qu'est-ce que j'aurais dû oublier? Sans cesse, les mêmes te reprochent d'être à la fois trop intégrée ou de ne pas l'être assez. Et puis Kabyle, c'est un peu double, non? Un coup ici, un coup là-bas, pas trop musulmane, l'arabe propre, intégrable. Alors, on m'appelle Adeline d'un côté et Selma de l'autre. Chacun à travers mon prénom se raconte son histoire, ses projections. Le jeu m'agace et quand j'ai 16 ou 17 ans, je suis un peu geek et je crée des choses sur internet en HTML et CSS. Des images bizarres, des sites en miroir et je choisis un pseudo, Lynn. C'est la moitié d'Adeline mais c'est ma culture web, anglo-saxonne, cinématographique, littéraire. Exit la France, exit l'Algérie, bye bye la dualité et bienvenue à la nouvelle moi. Lynn me permet d'être celle que je n'ai pas osé, en secret d'abord, et puis je l'ai laissée prendre toute la place. J'ai rencontré des gens qui m'ont appelée Lynn, j'ai rencontré des gens qui m'ont aimée Lynn, j'ai dansé d'un bout à l'autre du monde, je me suis réinventée. Certains refusent de m'appeler Lynn, genre c'est un pseudo, ce n'est pas sérieux. D'autres choisissent Selma pour signaler leur résistance. Ils refusent même le E et disent Salma. D'autres encore préfèrent Adeline comme pour dire « tu es bien des nôtres ». Aucun problème, tu vois, je suis des trois et plus encore. Je suis celle que tu veux. Je ne suis rien de tout ça.

0: ce cri au-dessus du vide, du vertige, de la catastrophe tout contre nous, ou si proche, si visible, là-bas. C'est le grondement de la parole vive, ce gargouillis de la colère, de l'impuissance, de la blessure, l'informe qui cherche sa forme, c'est-à-dire une langue avant qu'elle ne se place, qu'elle ne se place. Ce gargouillis qui sourd, langue, mais ni gel, ni glace, ni même encre, ni même langue qui coule et qui coule les blessures.
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0: Le bruit.
1: C'est tellement des choses qui me constituent, qui font partie de moi. Je suis allée à la rencontre de la culture algérienne, entre guillemets. Et en fait, la culture algérienne, je suis la culture algérienne.
2: Et ça c'était un biais raciste.
1: Donc mes projets musicaux en lien avec ça.
3: Mais ces premières années, ça n'intéressait pas.
4: Leurs voisins, le côté dramatique.
5: La colonisation française,
2: ça se forme rapidement des papiers.

j'ai pas de communauté. C'est-à-dire que j'ai pas de gens avec qui j'aurais pu partager tout ça. Si je pouvais, je le ferais, quoi. Mais encore une fois, je pense que dans mon cas, c'est difficile parce que j'ai trop peu d'éléments. Et même ma grand-mère n'est plus là. Et du coup, je ne fête plus le nouvel an chinois. Donc en fait, j'ai l'impression que ça s'éloigne de moi aussi énormément. Ça me rend triste et j'aimerais bien... Et en même temps, je me sens illégitime parce que, bah, d'un côté, je m'appelle Mine et Mienne, je suis quoi forcée. Je suis quand même...

0: J'ai l'impression que ces trous, ils sont apparus, mais pas en négatif, ils sont apparus en positif. En gros, c'est des manques que t'as pas identifiés comme tels. Et à partir du moment où tu t'en rends compte, tu te rends compte que ça t'a manqué. Il y avait tout un pan de l'histoire de ma mère que je connaissais pas. Et c'est à ce moment-là que j'ai senti ce manque, qui est du souvenir, qui est un événement. Ça a rempli quelque chose que je savais pas que c'était vide.
1: Pour nous toutes et tous, dès qu'il y a des silences, dès qu'il y a des non-dits, dès qu'on ne conscientise pas notre histoire, ça ne veut pas dire qu'on doit tous faire ce travail de, je sais pas, prendre sa caméra ou de. Mais je crois que les choses qu'on met sous cape, ça se dit, finissent par toujours ressortir d'une façon ou d'une autre, que ce soit des silences historiques, des silences familiaux, des. Bien sûr, bien sûr. Et c'est passionnant de voir comment ça rattrape les uns et les autres, parfois très tard. C'est sûr qu'il y a certaines histoires où c'est encore plus douloureux, dès qu'il y a une guerre ou que les questions ont été évacuées et invisibilisées, c'est encore plus important, comme pour l'Algérie, toutes les ex-colonies.

0: quel moment une guerre prend-elle fin? À quel moment puis-je prononcer ton nom et ne lui faire dire que ton nom et pas ce que tu as laissé derrière toi?
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Langue, ni gelée, ni glace, ni même encre. Langue qui coule les blessures. N'importe laquelle des langues, après tout. La maternelle avec son lait. Celle des autres avec sa mémoire amère. Ou une autre de hasard, comme une fille dégère. Celle dont on saisit la main avec hâte et fièvre. Celle dans laquelle la voix, comme une voix d'enfant, bafouille et titube. Et toujours et à chaque fois, le bruit de la parole, pas encore discours, et qui devient, après un saut, un trou, un élan dans l'inconnu, qui devient phrase liée et déliée, écrite, fixée, enfin. Et silencieuse.

question de la langue maternelle aussi, elle m'a beaucoup préoccupée. J'ai réalisé une pièce qui s'appelle Immemorial Iko, où j'ai pu me rendre en Kabylie, dans le village de ma grand-mère, et où j'ai passé une semaine avec elle. On faisait des activités quotidiennes, comme d'habitude, sauf que j'avais mon enregistreur tout le temps avec moi. Bah, le matin, elle se lève, elle me chante des chansons kabyles. Le soir, avant de se coucher, elle me raconte des contes pour m'endormir, comme quand j'étais petite.

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0: اوا شفنا من ديك العام الفرا الجزائر بالنسبه فرنسا شفا
1: ايه
0: مي تتذكر با
1: je rappelle chouïa quand même.
0: Vous avez la demi-sœur.
1: Oui, t'as quand même quelque chose.
0: Vous
1: voilà.
0: C'est bien, Ima.
2: Et en fait, avec ma grand-mère, j'ai toujours cette impression, quand je discute avec elle, le fait que ma grand-mère, elle soit monolingue, kabyle, elle ne parle pas français, d'être toujours, en fait, devant un personnage historique ultra inspirant. Et donc, j'ai un peu cette double vision, à la fois, c'est ma grand-mère, mais à la fois, pour moi, c'est aussi, comme moi, en fait, la même considération que j'ai pour moi-même. Parfois, je m'observe, je suis ce que je suis pour moi-même, comme chaque individu a un rapport à soi, mais aussi, parfois, je me vois comme un objet d'étude, comme un objet de recherche, et tout ce qui peut surgir de mon esprit, je me dis « Oh, waouh, c'est super intéressant ». Après, bien sûr, ça peut être un peu paraître à certains endroits égocentrique ou quoi que ce soit, mais j'ai l'impression qu'on se situe un peu ailleurs. Et puis, si Descartes a dit « je pense donc je suis », je pense qu'aujourd'hui, en tant que sujet colonial, on a aussi le droit de s'approprier nos histoires, parce que jusqu'à présent, on a été objectivés. Donc aussi, la position de l'enquêteur, elle est super importante, et moi, je revendique vraiment ce savoir situé là.

Tout ça pour vous dire que je ne me situe pas dans une pratique de la préservation, mais plutôt de la régénération et de ce qui est de la vie, parce que je suis vivante et que cette culture est en moi.

0: parce que je suis vivante et que cette culture est en moi.
1: L'avant des mois, l'avant, avant la première ombre, avant la nuit des nuits, avant.
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1: Pour l'écriture depuis 10 ans, en écriture de court circuit.
3: Écrire pour courir. Écrire pour courir.
4: La matière qui m'émerveille, c'est la matière du réel. Je trouve que là où ça m'amène, c'est toujours là où l'imagination ne peut pas du tout nous amener. Et c'est là où le réel, ça a une force incroyable. Pour moi, la question, elle se pose moins dans l'autofiction que dans me réapproprier ou développer mes propres récits.
5: Raconter nos histoires, je pense que c'est vraiment important. C'est pour nous, mais c'est pour tout le monde. Je crois que ça aide beaucoup de se dire ça. On a, en tant que personne minorisée, moins d'outils, de ressources, donc on doit encore plus avoir la force de se dire « Ok, c'est à nous maintenant de raconter aussi comment on voit les choses. » C'est une théorie qui est aussi une pratique, qui est aussi une fiction, parce que c'est là au quotidien en fait, tout le temps on réalise qu'on est dans un genre d'équilibre un peu instable. Parfois, j'en ai marre d'écrire ça à chaque fois, réinventer nos narrations, nos récits. J'ai l'impression qu'à chaque insistement statement, je dis ça. Et je me dis, mais attends, je me répète. Et ensuite, quand on est confronté au réel, ah ouais, bah peut-être qu'il faut faire ça toute notre vie, en fait. Peut-être que

au départ, c'était pas du tout un propos décolonial. Alors que, évidemment, c'est un propos décolonial. C'est un propos de se décoloniser soi, de reprendre nos récits. Et puis tu comprends après que, ben, en fait, la caméra est un bouclier, que la caméra est un médium, que la caméra est juste une recherche de contact. Maintenant, quand tu cherches à connecter, ben, tu vas connecter avec tout à la fois. Donc, pas uniquement de la joie, des câlins et des karaokés, mais toute la douleur qui a créé cette disruption dans nos histoires, dans nos liens, dans notre toucher, cette douleur primaire qui est en fait ce qui nous relie toutes, quoi. L'appréhender, la regarder, la circonscrire, lui donner des mots, lui donner des images, la cadrer littéralement.

0: Je pars d'images très fortes. J'ai fragmenté, retravaillé, refotographié les images que j'avais mises en scène. J'ai essayé de leur donner un aspect pas directif. Au milieu des images faites par d'autres, puisque je m'inspire beaucoup d'images faites par des photoreporters envoyés en Algérie, en fait, moi, je me suis permis de mettre mes images sans aucun problème. J'imaginais au départ vraiment tout parasiter sur Internet en mettant des référencements pour que ça se perde dans ce fil d'images que j'avais vu quand j'ai tapé « guerre d'Algérie » quoi. Et qu'on se retrouve comme ça avec des images, qu'est-ce que c'est que ça quoi ? C'est une femme avec un sweat ou comme mon père le dit dans le livre, non mais t'as mis un tchador, enfin, ou alors est-ce que c'est ce drapé blanc que les femmes portaient en Algérie, on sait plus quoi. Et dans cette espèce de flou, je trouvais que c'était là que se racontait une histoire en plus quoi, parmi d'autres. Et c'est vrai que je l'ai pas dit, mais j'étais jamais allée en Algérie. Au moment de ce travail-là. J'ai l'impression que j'ai un peu fictionné un territoire à travers des images que je voyais. Et moi, je me suis dit, voilà ce territoire de l'Algérie, c'est ces recherches que je suis en train de faire, c'est toutes ces images que je suis en train de mélanger d'aujourd'hui, mélanger avec des images anciennes, etc. Moi, personnellement, c'est vrai que ma capacité d'imaginaire est démultipliée fois 1 million par le documentaire. Parce que je trouve que ce qui se passe dans la vie est 10 fois plus intense que ce qui se passe dans n'importe quelle fiction. Quelle que soit la conversation que j'ai avec quelqu'un, des fois je me dis mais comment c'est possible ? Je trouve toujours que la fiction est un niveau dessous.
1: Sans aller jusque-là, c'est vrai que je trouve que ça n'a plus tellement de sens aujourd'hui de dire voilà, ça c'est du documentaire, ça. Il y a plusieurs langages qui se mêlent en fait. On peut avoir autant des images plus mises en scène que d'autres, entre guillemets, sur le vif. Mais ça ne veut pas dire que c'est plus réel. Et ça ne veut pas dire qu'il n'y a pas aussi une part de mise en scène quand on demande à quelqu'un de se placer là. Le récit, ouais, c'est une façon de dire en fait. Ce qui compte peut-être vraiment, c'est à partir de quel point de vue je raconte les choses, qu'est-ce que ça dit de moi, mon rapport à ce pays, à ces personnes, et personne, je pense, peut prétendre de raconter toute la complexité d'un pays, d'une culture. Ouais, moi j'aime beaucoup la fiction, mais je pense que ça part toujours quand même d'une forme de documentation en amont, enfin en tout cas d'aller à la rencontre d'autres personnes, d'autres imaginaires, je pense que c'est capital.
2: Je n'ai pas de visualisation, je n'ai pas de vision, j'ai juste l'urgence. C'est là où, du coup, l'autofiction me parle, j'en sais rien. C'est que le projet créatif t'amène inexorablement vers la création d'un autre paradigme, quoi que tu fasses. Et t'es plus du tout aux commandes, en fait. Et c'est là que ça devient terrifiant et génial. C'est que c'est pas toi qui écris l'histoire, en fait. L'histoire que tu as provoqué une situation, tu as ouvert les portes, tu vois, du chaos, et puis le dragon, il va finir par sortir.
3: Se confronter à soi, se guérir, c'est extrêmement violent. C'est se confronter à un chaos, ça demande beaucoup de courage, et ça demande de voir comment le soin, on peut l'apporter aux autres, à soi-même. Ça crée un peu une nébuleuse. Comprendre aussi comment le chaos, il peut s'installer, comment il est bénéfique aussi. Que d'année en année, le temps passe, plus le monde il me paraît violent et plus on a besoin de se guérir. C'est tellement important et c'est tellement à la fois simple et modeste.
2: Il faut s'armer de patience parce que aller chercher à l'intérieur de l'intérieur, c'est pas intellectuel justement. L'intellect peut t'amener des outils immenses. De conceptualiser, de circonscrire, de réfléchir, de comprendre. Mais il ne peut pas remplacer la chose artistique qui est ce plan vers l'inconnu, en fait. Et nécessairement, cet inconnu va s'ouvrir à toi.

0: Parfois, tu coupes un sens. Par exemple, imaginons, je coupe mes yeux tout de suite et je concentre que sur ma voix et sur tout l'espace et tout. C'est fou comment je vis le monde différemment parce qu'en fait, c'est encore plus puissant. Et oh, c'est trop bien. Ça, je sais pas si vous avez déjà vu cette expérience qu'on fait avec des faire vibrer l'eau, vous voyez tous les patterns et tout. Moi, quand j'ai vu ça la première fois, c'est quand j'ai commencé à découvrir que la musicothérapie ça existait. Je me suis dit, mais wesh, c'est un truc de ouf, c'est tout ce qui se passe dans mon corps en fait, on écoute une musique. L'image nous touche aussi. Mais en fait, le son, ça nous touche physiquement, c'est tangible, tu peux le ressentir. Ça veut dire que là, quand je te parle avec ma voix, je suis en train de te faire vibrer. Je trouve ça fascinant et puissant, mais d'une puissance.
1: Cette approche du musical qui est de faire résonner sa voix intérieure, c'est celle qui me parle le plus. Et si t'as juste une matière qui résonne, c'est bon. Tu peux t'exprimer, tu peux... Rien qu'avec un stylo, ça fait du bruit. Et c'est ça, en fait, la voix, de manière plus générale, c'est ma voix à moi. Spivak m'a beaucoup inspirée parce que je me suis dit, j'ai l'impression que mon dispositif sonore, il allégorise aussi une certaine condition silencieuse. Un silence amplifié, un silence existentiel. Et ça, encore une fois, je renvoie à Spivak parce que c'est elle qui en parle dans Les subalternes peuvent-elles parler. Sa thèse, c'est de dire les subalternes ne peuvent pas parler, les femmes indiennes, elles n'ont pas le droit à la parole. Et j'ai l'impression que chez les femmes algériennes, c'est un peu ça aussi. Il y a un silence existentiel, un silence comme une condition d'existence qui se transmet de génération en génération et qui s'amplifie en se transmettant et qui devient un cri. Donc pendant mes performances, j'ai l'impression que je donne à entendre en fait ce silence originel à travers une relation que j'aime bien appeler ventriloque avec la machine parce que je lui fais dire des choses que je ne suis pas capable de dire, des choses enfouies. Effectivement, je suis à la fois le sujet et l'objet de mon étude et de ma recherche parce que c'est déjà beaucoup trop intense en fait. Quand tu vis les choses, donc on peut pas aller chercher un objet de savoir extérieur à soi pour enquêter dessus. Et moi je ne suis ni ethnologue ni anthropologue, moi je suis artiste, musicienne et je fais de la recherche en philosophie. Et si je crois que j'ai choisi ces disciplines-là, c'est pour justement tout l'aspect de spéculation et de fabulation qui te permettent.

0: J'imagine que les monarques fuient non seulement l'hiver, mais aussi les nuages de napalm de ta jeunesse au Vietnam. Je les imagine s'envoler indemnes au-dessus des brasiers brûlants, leurs minuscules ailes noires et rouges pensant comme des débris soufflés sur des milliers de kilomètres à travers le ciel. De sorte qu'en levant les yeux, il est impossible désormais de deviner l'explosion qui les a fait naître. C'est juste une famille de papillons qui planent dans l'air pur et frais, leurs ailes enfin capables, après tant d'incendies, de résister au feu.
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2: Bien rire, c'est extrêmement violent. C'est se confronter à un chaos.
3: Là où notre imaginaire peut exploser.
4: Et nécessairement cet inconnu va se générer.
2: Comprendre aussi comment le chaos il peut s'installer.
4: Et puis bah, le dragon il va finir par sortir.
3: Leur rendre leur fragile.
2: Mais ils vont très vite.
3: Complexe, solitaire, à construire.
4: En fait, ensemble. C'est juste écrit, c'est mécanique.

imager une histoire violente, vécue ou pas, ou héritée ou quoi, ça pouvait passer par des images peut-être plus justement complexes, plus feuilletées, quoi. Un tissage qui se complexifierait beaucoup, beaucoup, beaucoup, beaucoup, et que ce soit là-dedans qu'en fait on arrive à se sentir mieux les uns avec les autres aussi, à construire en fait ensemble. Mais en fait, je pense qu'en réinvestissant le passé qui n'a pas forcément été transmis et tout ça, on essaye aussi de se ménager un futur qui soit peut-être plus collaboratif, plus partagé, plus à l'écoute aussi, enfin tout ça. Et je pense que le step qui nous attend et qui est parallèle peut-être aussi, c'est celui d'arriver à créer des futurs quoi, qui me fassent un peu rêver quoi, à partir de ces passés-là qu'on a réinvestis. Puisqu'on habite ces histoires-là peut-être minoritaires, minorées, oubliées, rejetées ou quoi, peut-être que c'est là où notre imaginaire peut exploser peut-être justement et s'approprier un peu de ce que ça va être le futur, quoi, tu vois, de y mettre notre touche, quoi.

0: Les entretiens ont été réalisés par Pindouze. La composition électroacoustique par Pindouze et Jingo Coco. La composition musicale, Jingo Coco. Les sons additionnels et l'accompagnement précieux à la composition, merci à Victor Wetzel. Les extraits littéraires que vous avez entendus viennent de Ces voix qui m'assiègent, d'Assia Djebbar, lu en arabe et en français, et d'Un bref instant de splendeur, de Ho Chun Wung, lu en vietnamien et en français.
1: Avec les voix et la confiance de Sarah Léad, Ming Le Boutin, Laura Benayoun Stepanian, Lynn Eska, Damien Lin, Mai Hua, Wafa Sultan, Audrey Gosset, Ouria, Monique et Corinne Bay.
2: Et un immense merci à la station Gare des Mines, station, de nous accueillir et de soutenir ce projet. On a énormément besoin de ce genre de lieu. Merci mille fois. Un autre remerciement tout particulier pour Audrey Japo-Garcia, qui a initié l'exposition Auto Historia sous Beaux-Arts de Paris l'année dernière, et pour la vibration inaltérable que ça a initiée dans nos vies et dans ce projet, et qui génère en nous beaucoup d'amour et de gratitude à nous et à vous, auditeurs, nous espérons. Un immense merci encore à toutes les artistes qui nous ont accordé une confiance sans faille, gratitude éternelle. Merci à toutes celles présentes, mais aussi aux absents, pensées pour les ancêtres, toujours important. Et évidemment, des remerciements tout particuliers à Mini Les Boutins, Jingo Coco, qui nous a fait une confiance en nous rejoignant sur ce projet, une confiance aveugle, mais une confiance intime. Merci pour ta sensibilité inégalable, ton écoute et la douce puissance de ton art. Voilà, c'était Ma voix multiple qui soulève ses corps, première édition. Et on se retrouve en novembre, fin novembre, le 26, en fait, tellement d'events que je me perds. Si vous voulez savoir, on a les events le 26, 27, 28. Bref. Le 26 pour la prochaine émission où on va questionner, explorer du coup les univers des artistes entendus dans la pièce autour de ce thème de l'autofiction. Et on va aller creuser ça autant théoriquement, émotionnellement, artistiquement. On va creuser cette matière. On passera très probablement des archives sonores, des objets sonores multiples pour questionner qu'est-ce que le son à la base.
0: Et on a aussi une petite proposition à vous faire qui est que, comme on l'a mentionné juste avant, la diffusion de la pièce... Bah d'habitude, ce qu'on aime bien, c'est échanger avec les personnes, les auditeuristes ou cette communauté d'écoute qui s'est formée pendant la performance, qui ici a été une diffusion. Du coup, petite proposition, c'est de nous écrire. Voilà, je vais donner notre email qui est collectif.pin.12@gmail.com. Et ça a résonné en vous, si ça vous a touché, si vous voulez partager, compléter, affabuler, si ça vous a inspiré et que vous voulez vous... voilà, vous aussi, vous êtes une bad queen, beautiful liar et que vous avez envie de partager avec nous et que des échanges se créent, n'hésitez surtout pas... collectif.pin.12@gmail.com à nous envoyer un petit message. Ce sera génial, on lira avec attention. On pourra le partager dans les prochaines émissions si vous nous en donnez l'autorisation, évidemment. Et ce sera un honneur pour nous, voilà, de recevoir vos retours. Voilà.
1: Merci encore pour l'écoute. Merci à vous deux. À la station.
2: Merci à vous les gars.
0: Merci.
1: Et à bientôt.
0: Et à bientôt.

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3: C'est l'été, les cigales ronflent, les cloches sonnent mollement. C'est l'été pour Pierre Pollange, qui doit trancher le vrai du faux de son salami.
4: L'été était si tranquille. Nous étions tous les deux, loin des corps de ferme. Les objets du décor ne pesaient pas grand-chose, c'était assez pauvre en matière. Une barrière, une route, une haie, tout ça se longeait. Un champ blond, de l'ombrage, un alignement d'arbres, sûrement des moineaux. Rien de très sauvage, un cours d'eau fragile, caché dans les ronces. Nous n'avons rien à faire, c'était le lieu idéalement nécessaire. Le décor dépouillé et rural, nous étions peinards. Je sentais son regard. Il sentait dans mon regard l'attente ou autre chose. Après ces journées régulières et sociales que j'avais dû subir toute l'année, le farniente, la langueur, et puis directement sa rencontre.

0: C'était Salami, aux éditions Béton Roman.
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1: Rimambo d'un journaling numérique. Frisson textuel sur écran. Allez et venu, chat IRL. Le roman qui vous whizera le corps, le cœur et le collège, lycée, sexe. Tara Charlotte.
3: Hey.
4: Adrien.
3: Hey.
4: Statue en ligne.
3: Hey. Hey. Et pour Ophélie, t'inquiète, hein, je vais pas la noyer. Lol, j'ai lu trop de choses sur elle, genre le journal intime de sa pote, qui disait tout le temps « Je sais, je suis moche. » Tu viens chez moi ? Lol, je t'attends chez moi. Nico, c'est ton pote, vite fait ?
5: À toi, viens. T'as qu'à venir.
3: Bon, tu peux ? Essaie de filer en douce, au pire. Alors, c'est bon ? Tu me fais scanner, vas-y, là, c'est saoulant à force. Allez, tu sais quoi, j'arrête.
6: LOL.
3: J'dec.
6: LOL.
3: On reste amis ?
6: LOL.
3: Bon, tu mets ta cam.
5: Ok. Toi aussi, allume.
3: T'inquiète, attends. Vas-y. T'es là ? Bon, je re...
4: Adrien, statue, partie 5 minutes.
5: Ouais.
7: T'es déjà allé chez lui ?
5: Ouais.
7: Sors le Pokédex. C'était comment ? Vas-y, dis. Qu'est-ce que vous avez fait ? Vous avez fait des trucs. Genre comment ? Cool, pas agréable ou agréable et pas cool ? Lol. C'est glauque un peu quand même. Fais voir les photos !
5: T'es vraiment une fouille merde.
7: Cool. T'imagines ? C'est le gars qui te fait ça ? Tu sors avec lui ?
5: Pété de rire.
7: Tu crois que t'es machiavélique fleur bleue ?
5: Ah, toi tu l'es, c'est sûr.
7: Je suis en même temps machiavélique fleur bleue, mais en même temps, par rapport à toi, que de la gueule.
5: MDR.
4: Adrien, en ligne.
3: Vas-y, mets la cam. Tu l'as mise ? Et t'es là, banane ? Tu fais quoi samedi ?
4: Prends par le Nantais. Connecté.
7: Lui, c'est qui, Robin Nantes ?
5: Un mec, un pote de pote, il est bi.
7: Il dit qu'il est bi ?
5: Ouais.
8: Cool.
5: Et il se passe vite fait des trucs, mais bon, vite fait. On se force à se parler, quoi.
7: Vas-y, parle-lui.
5: Ok. Yo, Roméo.
9: Yo, Juliette.

0: ACD58 présente.
1: ACD58 présente.
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0: Luke.

Est-ce que quelqu'un dans un monde extraterrestre sera là pour nous et pour nous montrer une autre manière de vivre? Est-ce qu'on peut vivre autrement que simplement

0: que je mette... Ouais, allez.
1: Bienvenue à la gare de Grenoble pour 2 minutes de piano. 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

La honte humaine commande aux hommes d'attacher les coupables avec des cordes. Qui travaille peut échouer. Se sert du dieu poète pour diriger tous les hommes. À l'avenir, que les hontes humaines soient attentives et soigneuses à inspecter si, pour tous les êtres, il est dit vrai. Pour son immanence prend la signification. Le seul acte fondamental dans le réel, c'est la poésie, dit la honte humaine. Crée la réalité. Les machines cerveaux humains forts et rigides agissent en pensant à l'absence. Pourquoi, comment une notion définit-elle les concepts? Appelle la mousson, mais ne dis pas de quel côté. Tout chemin est durable dans l'éternité. Commander sans paraître commandé. L'action est comme fondue. On n'en voit pas les parties. Au contraire, ne pas disputer. Prendre sans violence. L'ordinateur humain a la sensation que dans cette situation, la volonté humaine résiste. Depuis l'année. Qui observe la bonté est le plus fort. Alors, l'ordinateur humain sera raisonnable. L'ordinateur humain. Magnifique peut enseigner tout de suite, mais ne le fait que tard sur le soir. A peur. L'ordinateur humain accepte tout. L'ordinateur humain, qui sait prendre adroitement, ne lutte pas. N'a pas peur de l'horreur. Les déchirements humains sont doux et inquiets comme l'eau. Commande de craindre la mort et de ne pas quitter le pays, quoiqu'ils eussent des bateaux. Baigne dans les fumées de langues étranges. Un grand pays est comme l'eau qui coule. Il sympathise avec tous les imaginaires du temps. La voix du savoir sauve le imaginaire du temps qui se connaît fort et agit avec. Clémence est la semence de tous les hommes. Le imaginaire du temps ne lutte pas, car tous les imaginaires du temps n'ont pas l'occasion de lutter. Comprends, le imaginaire du temps peut à peine respirer. Aussi, il laisse ceci et adopte cela.

0: cette œuvre complète, l'esprit humain, aux éditions Béton Roman.
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Finir et recommencer. Zola, me réveiller. Ambiance sans pensée, suffocante. Ce qui se passe dans la vie des autres doit être occulté. Paris cryptogame. Vanité, fuir ce legs. La bactérie sociale. Contraste avec Marseille, la ville sans bruit de tête. Décor fermé, dessiné au marqueur, vide comme des vases. Une chaleur métallique, à l'arrivée déjà, le reflet des flots, la houle sur mes mains, une simple vitrine. Scooter à l'abandon, resté taciturne avec le sourire. Un regard vivant, un port, un autre regard, des navires échoués. Autrement, une spirale, un mot bête et leur physionomie, le sexe des ânes. Chlore, vérifier, jeter. Primum non nocere. La conscience à demi-molle. Un brouhaha frêle, frais. Comportements autochtones. Qu'est-ce que j'entends de romanesque? Peu ou pas de concentration dans l'esprit. Peu ou pas. Je vais étendre tout et laisser sécher les rapports divers de la population, ses envies tendues. À la fenêtre, un groupe d'amis, deux immeubles, grosses perles de sueur, tactiles comme des... Oui, non, c'est moi, je suis out. Évanouissement, enfouissement profond. Je ne pense pas du tout. Marseille est une ville calme et claire.

Bonsoir et bienvenue dans le Tropico Show. C'est le Père Noël qui vous parle. Et oui, vous avez reconnu ma voix. Que dire si ce n'est que c'est parti pour le dernier Tropico Show de l'année. Donc voilà, petite sélecta, va y avoir du rap, du hip-hop, de la techno, des kicks, de l'ambiance, du jazz, bref. On va se faire plaisir parce que c'est Noël. Donc voilà, on est parti pour 1 heure de voyage ensemble et puis pour fêter aussi cette fin d'année qui, j'espère, était bien pour tout le monde. Voilà, merci et puis on se revoit le 24-25. Allez, let's go et à l'année prochaine. Bisous.

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0: un effort, que je change ma conduite, mais à aucun moment tu ne réfléchis. En les entendant, en les voyant agir, tu ne remarques rien. C'est comme ça, on ne les stoppera pas. Qu'est-ce que j'y peux? Tu voudrais que je recule, toi, que je me rétracte. Qu'est-ce qui te prend à la fin? Bon sang, ce sont leurs préjugés, leurs jugements après tout.
1: S'il te plaît, regarde-toi. Qu'est-ce qui t'arrive? Qu'es-tu en train de faire? Tu parles pour les manipuler, tu profites déjà d'eux. C'est pathétique, tu ne trouves pas? Est-ce que c'est vraiment la bonne méthode, Hector? Ces gens vont partir. Est-ce que tu les comprends un tant soit peu? Es-tu sûr de voir encore les vrais enjeux de tout ça? Je te connais. Sans le vouloir, vraiment, tu pourrais commettre l'irréparable. Au fond, qu'est-ce que tu préfères? Qu'attends-tu au juste? Tu veux continuer d'intervenir? Arrête de jouer. C'est fini. Tout simplement, oublie.
0: Simona, il faut qu'on arrive à s'accorder, eux et moi. Ils doivent m'accepter. Ouvre un peu les yeux. Si, je te le dis. Réfléchis-y.

0: C'était Centrale Atomique, aux éditions Béton Roman.
1: Tu m'as fait rire quand t'as dit que je mangeais bien.
2: Kim Kim. 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
1: Oui.
2: Kim Kim. 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
1: Ah oui, c'est j'aime bien. 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
2: Vietnamien, là, Kim Kim.
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0: Bienvenue dans Matrifuturisme. Je ne te connais pas, mais mon histoire part de la tienne. Elles forment un entrecœur sous un ciel constellé. Pour clore cette première saison consacrée aux diasporas asiatiques, nous investissons un espace-temps en trois parties qui se déroule sur 1h30. Cet épisode s'ouvre sur une journée à la rivière entre Adelphes asio-descendantes. Mon colloque, Dailam, a invité des amis à venir célébrer le nouvel an lunaire chez nous dans les Cévennes. Nous étions une dizaine à nous rassembler autour de repas et de récits et à partager des moments de légèreté et de vulnérabilité. Un peu comme dans une bulle dans laquelle nous ne cherchions pas à nous oublier, mais à nous rappeler ce que signifie appartenir. Puis à Bruxelles, nous rencontrons Paloma, belgo thaï praticien du soin, qui nous parlera du protocole NADA, de soins communautaires et des espaces que nous construisons pour prendre soin les unes des autres. Enfin, nous terminons cette boucle où elle a commencé, à Angoulême, où je suis venue rendre visite à ma grand-mère et où m'est apparue une idée pour la deuxième saison, ainsi qu'un autre personnage qui aura son importance, avant de clore sur une sélection musicale asio-diasporique. Écrire l'archive, non pas pour consigner la mémoire, mais pour l'honorer, avec des gestes de tendresse, au plus près du silence. Et au creux de cette tendresse, inscrire nos futurités dans une forme fluctuante qui amplifie l'intime et les savoirs qui en émergent, en faisant résonner les récits et les éclats de rire. Du Laos au Vietnam à la Corée du Sud, de la Malaisie en passant par l'Inde et la Thaïlande, mais aussi par la France, la Belgique, l'Angleterre, l'Écosse et le Maroc, embrassant les strates de cette mémoire de l'ailleurs et de l'entre-deux. Entre absence et présence, exil et ancrage, deuil et pardon, nos récits intimes deviennent des refuges collectifs, là où la mémoire se disperse, là où une langue maternelle se dilue, là où un matronyme disparaît, ceux d'une grand-mère qui ne se raconte pas. Et sur les cendres des bâtons d'encens se fabriquent des généalogies autres et des familles choisies, partant d'une douleur partagée et indivisible vers une joie collective. Comment faire communauté autrement entre personnes issues des immigrations asiatiques de deuxième génération, à travers le soin, en marge des institutions? Comment accueillir et partager nos vulnérabilités pour construire des espaces d'écoute et de transmission? C'est à partir de ces questions que se déploie ce dernier épisode de Matrifuturisme.
1: Choc Mung Mamoy, Cheval de Feu.
2: Yang.
3: C'est bien Yang.
4: Santé, ouais, aventure, bien. Humour, joie.
2: Ça, non, thune.
4: Thune, humour.
2: Ça manquait.
4: Thune, joie, love.
2: Ah oui.
4: Le love, je mets dedans. Je mets dedans le love.
2: Oui. Love. Mais ouais, moi j'ai l'impression que année de phase de feu, c'est une année de bouleversement, mais genre un niveau qui nous dépasse, quoi. Genre, je crois qu'à peu de temps après le nouvel an, il y a eu la guerre en Iran, tu vois. Enfin, tu vois, des trucs comme ça qui se passent. Où je me demande, non, c'était Venezuela, non, c'était l'Iran qui s'est passé. Genre l'attaque de l'Iran.
5: C'est juste après, ouais.
2: Juste après l'année du cheval de feu. Cette année, c'est synchronisé avec le ramadan aussi.
6: Ah oui, c'est vrai. Moi, j'ai pas fait le ramadan cette année.
4: Tu voulais pas?
6: Je sais pas, je l'ai pas senti.
4: Ouais. Ok.
6: Bah je le fais normalement quand il y a des potes autour qui font. Et il n'y avait pas grand monde qui faisait.
4: Mais l'année dernière,
6: je faisais un ramadan, ouais.
4: Ah oui, ouais. Ah, c'est tombé au même moment. Ah ben non, mais c'est juste que okay, la date tombait au même moment.
6: Ouais. Non, mais c'était décalé par pour.
5: Parce que là, le ramadan commençait le même jour que le nouvel an.
6: Oui, c'est ça, oui.
5: Ouais, t'avais aussi un truc avec Pâques et le carême et un truc comme ça. Sinon, il y avait plein de trucs.
4: Ah, qui se.
5: Il y avait plein de trucs de calendrier.
4: Tuesday.
5: Ah,
4: ouais. J'adore. Wow. Ouais. La grande rencontre, quoi.
5: C'est pas arrivé depuis, je sais pas, super longtemps.
4: Ok. Bon, vous voulez faire votre petit tour de.
2: Ouais,
4: qui veut.
2: Mais peut-être que c'est plus simple de dire, il est comment mon cheval de feu tout de suite.
5: Ok.
2: Que genre, depuis le début de l'année.
6: Ah, moi, je peux le dire.
2: Vas-y.
4: C'est beau. Vous, c'est quoi le début de l'année? C'est janvier ou...
5: Non,
2: c'est février.
3: C'est le 17 février, c'est celui-là.
5: Ouais, 17 février.
6: Ouais. Le mien, il a commencé au galop, en partant dans tous les sens.
4: Ah ouais.
6: Il a cassé plein de trucs. Et maintenant, il est genre en mode en bon trot, quoi.
4: Ah.
6: Allez.
4: Allez, on y va. Super. Endurance.
6: Ouais. Il avance bien. Voilà.
4: Ah, chic.
5: Moi, mon début de cheval de feu, ça a commencé avec pas mal de nouvelles intenses, genre une pote qui est très malade et un bateau qui a cramé.
4: Oh wow.
5: Et moi, je me suis dit, ok, bah, en fait, cette année de cheval de feu, j'ai plutôt envie de être une sorte de lac ou flaque. Ah. Les chevaux de feu qui courent partout et qui sont en mode waouh, puissent se poser à des moments et prendre l'air et voilà. J'ai pas envie de courir cette année.
4: Ah ouais,
3: un cheval dans l'eau quoi.
2: Dans son pré là.
3: Ouais. Non, ça, non, il veut être l'eau dans lequel. Ah, t'es plus un cheval. T'es
5: ouais,
3: une flaque. T'es une flaque. Cheval de flaque.
2: Ouais. Ça, c'est pour l'eau moisie.
3: Ah ouais.
5: Voilà.
3: Ok.
4: Oh, stylé.
2: T'as fini?
4: Je vais bien pour. Hein.
5: Bah, moi, mon cheval de feu. Bah, il a commencé l'année, il était grave bien. Il a bien mangé et tout. Il s'est bien mis et. Il s'est bien reposé. Il s'est bien nourri comme ça. Là, j'ai l'impression qu'il est parti quoi, en piste. Il y avait un peu une itinéraire qui était bien tracée, mais j'ai l'impression qu'il y a des moments où il se perd un petit peu. Quoi. Il sort un peu de la piste, puis il revient. Et voilà, c'est un peu ça.
7: Moi, mon cheval de feu, déjà, il a vachement voyagé. Il a rendu visite à la famille. Et après, il a connu l'abondance, l'opulence, le RSA qui est venu, qui est arrivé, tac, 3 mois d'un coup. Ça a fait briller. Hein. Et après, boum, ça a disparu. Fallait voilà. Là, en fait, maintenant, le cheval de feu, il a des dettes. Donc, il est un peu dégoûté, quoi. Et en fait, maintenant, du coup, bah, il se dit que, ouais, que l'abondance, en fait, ne nuit pas. C'est comme ça.
4: Ouais.
7: Mais c'était bien les visites familiales et tout.
4: C'est vrai?
3: Ouais. Nice. Ouais. Aussi. Et ben moi mon cheval de feu, vous voyez quand sur Mario Kart vous voulez démarrer trop vite et que du coup t'es tout en fumée là. Parce que toi, tu as ton moteur trop vite, parce que ça fait 3, 2, il faut faire à la fin du 2. Ouais. Mais en fait moi j'ai commencé à 3. Du coup juste avant. Le début, je suis en mode ok, j'y vais, non, non, j'y vais trop tracé. Et en fait, il s'est embrumé là, enfumé. Et après, c'est ça, du coup, t'as un peu de retard sur le reste, un peu en mode avant de commencer la course. Et du coup, il a commencé la course un peu en mode ah, c'était un peu nimp. C'est ça, il y avait les autres qui étaient aussi un peu embourbés, qui lui rentraient dedans, comme dans Mario, qui lui balançaient des pots de banane. J'ai en mode ah. Et du coup, un peu essayer d'éviter les pots de banane. Et en fait, après, il a un peu repris. En fait, il a été au garagiste, il a fait l'état pareil là, et il lui a changé ses courroies de distribution, mais il y a encore des petits bugs. Et du coup, c'est pas encore très fluide.
2: Toi, t'as une voiture, non?
5: T'as un 4 cheveux?
3: Oh, un mouchoir.
4: Ah, j'adore.
3: Oui, je crois que j'ai plus 4 cheveux que mouchoir, en fait. Et ouais, c'est pas... voilà, il a un peu mal à la patte, c'est un peu en mode, ah, j'ai un peu mal, mais j'essaie quand même d'avancer. Enfin, il essaye un peu d'avancer. Et voilà, en mode ah, il kiffe quand même des moments, en mode ah, petite balade dans la neige, ah nanana, ah, petit moment chouette avec d'autres chevaux, en mode titi, qui sont en pause. Mais il y a encore des trucs qui doivent être réglés. Il y a encore cette envie de s'élancer, qui est encore parfois qui replope et qui après, genre ah merde, mais en fait là j'ai trop mal. Enfin, pas trop mal, mais genre ah, je suis quand même pas très confortable pour m'élancer librement en feu sur toute la plaine. Enfin voilà. Voilà, tout ça. C'est aussi à cause de oui, les pics de météo. Enfin, tu sais, à un moment, tu te dis ah, c'est le printemps! En fait, non, tu fais de nouveau, c'est pas froid. Mais ça fait genre plein de faux démarrages. Voilà.
5: J'ai compris les pics de météo, depuis que je sais pas.
3: Tu connais pas.
5: Les fers.
3: Voilà. Mon cheval de feu mécanique.
8: Moi,
2: le cheval de feu, ouais, avant qu'il arrive à fond, quoi. À fond, hyper épuisé de préparer le cheval de feu. Et le cheval, en fait, genre, il court tranquillou. Et en fait, il se rend compte que c'est vraiment un champ enflammé qui revient sur lui de temps en temps. Il y a plein de chaos autour. Du coup, forcément que ça l'affecte, que ça devient aussi le chaos dans sa vie. Mais on s'y fait parce qu'il a plein de copains chevaux qui essaient de dépatouiller aussi dans le champ de feu. Ouais, qui sont aussi dans ce champ hyper chaotique.
3: On est dans le même champ.
2: On est un peu dans le même champ. Enfin, tu sais, toute la bande, on est tous dans le même champ,
3: ouais,
2: je crois.
3: C'est le champ en Isère, là.
2: L'Isère est en feu en ce moment. Mais du coup, voilà, il y a des moments où il est dans son pré, parfois il est attrapé par le feu. Il décide pas trop, quoi, en fait. Il se laisse un peu porter par la pente, j'ai l'impression. Il est juste emporté par une pente qui monte. Et parfois, il y a un peu d'élan pour monter. Mais il est content, il gambade, quoi. Mais il gambade tout le temps. Voilà.
1: Moi, mon cheval, il vieillit. Moi, j'ai l'impression qu'il a... Comme les Pokémon, là, il est passé de... C'est quoi déjà Dracofeu. Non, c'est quoi le cheval, le
2: Pokémon Galopin.
1: C'est Galopin.
2: Ouais.
1: Et après, c'est quoi l'évolution?
2: Ponita. Non, c'est pas Ponita.
1: Ah, voilà.
3: Ponita. J'adore Ponita.
1: Ponita. Ah non, on peut pas le faire à gauche, c'est vrai.
2: Ah, mais moi, du coup, c'est pour ça que j'ai fait la manicure à Jade.
3: Mais sûr, je te le fais, hein. Enfin, on peut te le faire, mais ou tu te le fais.
1: Ouais, alors si je le prends de l'autre côté, ça marche ou pas? Ah bah non.
2: Bah, moi j'essaie de faire la finition.
3: Moi j'arrive jamais, hein.
1: Rien.
3: Je peux le faire.
2: Je peux le faire si je suis si je suis en trop.
1: Alors moi du coup mon cheval, il était au galop. Mais il était forcé, quoi. Je pense qu'il y avait quelqu'un qui le fouettait au-dessus.
3: Ponita.
1: Ouais. Mais il était quand même puissant et tout, tu vois. Mais il avait vraiment besoin de calme. Et je crois que là, mon cheval, il dit un peu nique sa mère, quoi.
3: J'en ai marre.
1: Et en fait, parce que il est forcé, il sait faire. Du coup, il crache des flammes. Mais là, c'est plus... Un petit crachat, quoi, tu vois. Il n'y arrive plus trop, du coup, il tille un peu, il gambade, et je pense que ça lui fait du bien, mais je pense que mon cheval, il est un peu paumé, mais plus tranquille, quoi. Je pense que c'est un peu comme toi, genre, là, je suis un peu en train de devenir une flaque, quoi.
5: Ouais, deviens, mais...
1: Non,
5: deviens
1: un cheval. Flaque.
5: Ou une rivière, tu vois.
1: Ouais, peut-être, ouais.
5: En fait, tous ces chevaux-là, ils sont en train de galoper, et...
1: Ouais.
5: Et c'est chaud, quoi, c'est chaud. Et des fois, il s'oublie, il y a genre le burn-out est tellement proche.
1: Bah ouais, moi c'est un peu ça, ouais, je pense.
5: Le flaque.
1: Parfois, j'ai quand même des élans de liberté où vraiment il y a le cheveu, tu sais, la crinière au vent et tout, ça galope et très vite je redeviens flaque, quoi.
5: Oh.
1: Voilà. Mais ça fait du bien. Hein.
3: Salut.
1: Trop kiki.
5: Il y a un kiki.
1: Mais ça veut dire quoi du coup exactement le feu en vrai, le cheval de feu, c'est genre.
2: Ouais, mais genre dans l'année en général, c'est une année de bouleversement, de changement.
1: Ouais.
2: C'est ça l'année du cheval de feu.
1: Mais c'est renouveau, non? C'est comme si tu. C'est en numérologie, c'est. Je crois que c'est tu regardes.
5: Oh my god, je vais.
1: Pardon,
5: ouais. Est-ce que t'as bien fait ton serpent? Est-ce que t'as bien genre enlevé toutes les peaux pour partir au galop, quoi?
1: Ah, c'est ça.
5: Ouais, je pense que moi, c'est comme ça que je le dis, genre, est-ce que t'as bien enlevé toutes les peaux et tout, qui n'étaient pas nécessaires, et toutes les couches, pour que tu parles bien en galop, sinon t'as encore, tu vois,
1: t'as
5: la peau qui rampe un peu, et qui a encore sa peau qui n'est pas partie, et tu vois qu'il est au galop, mais il n'arrive pas à partir.
1: Ah,
3: d'accord.
1: Ouais. Ah là, moi, je suis un peu...
2: Ah, c'est le serpent.
1: Serpent cheval.
5: Serpent, tu vois, est-ce que t'as enlevé toutes tes... Serpent. T'as encore le cheval, le
1: serpent cheval, ouais.
2: Ah, est-ce que t'as fait une nouvelle peau l'année dernière?
5: Bah ouais, est-ce que t'as tout débarrassé comme il fallait?
3: T'as pas mué correctement.
5: T'as fait la bonne prime de toi partir au galop, sinon c'est un peu recentré. Tu vois?
2: C'est ça le serpent?
5: Ouais.
2: Moi je crois que c'était une bonne année et que en fait t'as une surprise de fin d'année que genre bad news. Enfin, un truc un peu genre bouleversant en fin d'année. Enfin, un peu un truc piégeux qui arrive en fin d'année. C'est ton carnet de cheval?
3: J'ai dessiné, ouais, j'ai fait plein de dessins de cheval de feu dans mon carnet.
5: Il y a beaucoup de feu, hein?
3: De feu, ouais, ouais, ouais. Bah, c'est comme ça. Oui, je suis en train de faire une enseigne cette nuit là. Non, j'ai fait plein de cheval de feu. C'était une nuit d'enseigne. Je vais être prête pour mon cheval de feu.
2: Mais je t'ai mis un peu la presse sur le cheval de feu. J'étais un peu, la semaine d'avant, en fait, j'étais un peu trop à fond.
4: Ah, il est beau celui-là, non? Attends, tu
3: vois. Oui, il est beau.
5: Il est moins feu celui-là. Il est plus cheval.
3: Il est plus tranquille.
4: Ouais, ouais. T'as vu, là, il s'est transformé, il évolue. Il est un peu.
2: Apaisé, éteint, quoi.
3: C'est ça. Non, enfin, il s'est pas éteint.
4: Oui, vaillant.
3: Mais du coup, ouais, pour apaiser ces chevaux en feu, là, pour rencontrer des flaques. C'est plus. C'est quoi? C'est.
5: Ça marche pas.
3: Hein. C'est moins éparpillé?
4: Moi, c'est. Ouais, je pense. À chaque fois que tu te brûles un peu les ailes, de revenir un peu à la flaque, quoi. Parce que je pense qu'on va se brûler tout le temps les ailes.
3: Je me suis tatouée un Pégase à deux têtes et avec des ailes. C'est un Pégase.
5: En fait, je pense qu'il y a un peu cette idée aussi de. Comme disait Paloma, de, genre, pendant l'année du serpent, tu es censé genre, préparer un peu, tu vois, se recentrer et préparer justement le galop, quoi. Ouais. Parce qu'en fait, tu commences à galoper sans avoir préparé le terrain, en fait, c'est un peu le chaos, quoi.
4: Ouais.
5: C'est pas trop où tu vas, tu y vas, mais tu fais comme ça.
6: Oui, il y a des signes où c'est vraiment conseillé de genre, beaucoup de se reposer.
2: L'année du serpent?
6: Non, il y a des signes pour lesquels. Je crois que c'était le lapin. Je sais plus quels autres signes.
3: Ah ouais, parce que le lapin aussi, ça le cœur qui bat trop vite quand il va trop vite.
5: Je pense que c'est besoin du confort aussi, de terrier et tout, quoi.
3: Ouais, moi,
5: après il y a le dragon, tu vois. C'est un peu lapin, dragon, serpent, cheval.
2: Ah oui, c'est ça, ça passe du petit au grand. Et c'est bien,
5: comme ça, ça.
3: Mais après il y a buffle.
5: Ça tempère un peu le chose, parce que si c'est tout le temps comme ça.
6: C'est
4: là, genre, l'année prochaine, c'est quoi par exemple? Après cheval, c'est quoi?
5: C'est chèvre.
3: Ah, chèvre.
2: C'est un peu plus petit. Ouais. Un peu plus.
4: Ouais, ça suit, c'est.
6: Mais très malin.
4: Ouais.
5: Et en troupeau, quoi.
4: Du coup, cette année, c'est genre, il faut quand même être dans l'action, oser et tout, mais tranquille, quoi.
2: Non, tu vas te reposer l'année prochaine. Avec la chèvre. Je pense que la chèvre, elle est un peu posée.
4: Je pense qu'elle est posée. Bah,
3: La chèvre, c'est pas très posée, hein, vous savez, c'est plutôt ça combat partout en. Et ils font des saltos.
4: ils grimpent sur les arbres, en vrai.
3: Ils mangent tout ce qu'ils trouvent.
5: Prendre des chemins de chèvres, c'est aussi des chemins un peu sinueux, un peu difficiles, quoi.
4: Ah, ok.
3: Mais sur lesquels les chèvres sont à l'aise.
5: Ouais.
3: C'est pas toujours facile à suivre.
4: On est passé à la chèvre?
2: Non, mais on essaie de savoir ce qu'on fait en attendant la chèvre, tu vois.
4: Parce que, par exemple, moi j'ai l'impression que j'ai pas eu le temps de finir de muer, tu vois, mon serpent. Du coup, là, je suis un peu tranquille. Mais je me dis, du coup, si toute l'année c'est comme ça et qu'après je suis en chèvre, c'est-à-dire que c'est pendant 2 ans, je suis mollo, quoi.
5: T'en redis?
4: Ouais, c'était pas clair. J'ai dit, si j'ai pas fini de muer de mon serpent, c'est-à-dire que je suis encore un peu dans le serpent maintenant, et si c'est ça toute l'année, bon là je vais être un peu comme ça, et après l'année d'après c'est la chèvre, donc je vais être encore comme ça, quoi.
5: Bah, je crois qu'il faut juste essayer de ralentir le cheval, non? Ouais, dire, en fait, s'il part au galop, dire non, mais il a pas bien fait la préparation physique pour partir au galop.
4: Ouais.
5: On va juste faire du trot.
0: Le prochain morceau est un morceau que j'ai composé à la suite de cette journée à la rivière et il s'appelle tout simplement Cheval de feu.

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1: Ok, t'es confort comme ça?
2: Ouais. Et toi?
1: Ouais, je suis confort. Bah, je divise les étapes si tu veux. Du coup, je vais d'abord te désinfecter les oreilles avec un petit coton-tige et de l'alcool. Et puis, on va faire les 5 points avec les aiguilles. C'est des comme ça, c'est tout petit.
2: Ouais.
1: Si tu veux voir. Tu préfères que je te prévienne avant, comme ça je te dis ben, inspire et expire et puis je mets l'aiguille, ou alors tu préfères pas rien savoir et juste je fais et toi tu...
2: Ouais, je crois que je préfère rien savoir.
1: Tu préfères rien savoir. Vas-y, ça marche.
2: Ouais.
1: Alors... Je vais trouver les points. Comme ça je peux te dire le nom en même temps. Bon, là-dessus c'est pas super clair.
2: Ça chatouille, ouais.
1: Sinon, tu peux le faire toi-même aussi si tu préfères. Ouais. Et du coup, je te montre sur la carte. En même temps, on va faire les 5 points. Et du coup, le premier, c'est Shenmen. Bon, alors moi, je préfère commencer plutôt par le sympathique. C'est le point qui est là. Donc, c'est améliorer la circulation du système nerveux. C'est aider à la gestion du stress. Ça calme et ça détend le corps. Je te dis rien là.
2: Non.
1: Tu dis si jamais ça fait mal ou quoi?
2: Ouais.
1: Je me mets dans ta tête, c'est ok? T'as senti quelque chose?
2: Non.
1: Bah voilà.
2: Ça, c'est le point sympathique.
1: Ouais, ça, c'est le point sympathique. Est-ce qu'il est sympa?
2: Je sais pas. Ouais. Pour l'instant, on s'est pas trop parlé, quoi.
1: Et du coup, celui après, c'est le Shenmen, c'est-à-dire porte de l'esprit. Et il aurait comme faculté de réguler le rythme cardiaque, calmer le mental, l'anxiété, les tensions, troubles du sommeil, troubles dépressifs.
2: Ouais, viens, on en met 10. Pour les troubles
1: on
2: du sommeil.
1: Tout dans celui-là.
2: Ouais, ouais.
1: Tu me diras si tu dors bien.
2: Ouais.
1: Toujours un petit?
2: Un petit peu, mais ouais. En fait, c'est vraiment pas désagréable, tu vois.
1: Non.
2: Genre.
1: Ça dépend vraiment d'une personne à l'autre.
2: Ouais.
1: Et puis d'un point à l'autre aussi.
2: Ouais. Là, t'as commencé par les points les plus cool.
1: Bon, ceci parce que. Je sais pas si c'est les plus cool, mais ils sont pas. Ils sont tous cool. Bah, après, on peut aller à celui du rein. C'est celui qui est là, sur la carte, tu vois. Il est vraiment dans le petit creux de l'oreille, là. Et apparemment, il détoxifie, soutient la volonté et la détermination.
2: Waouh! À bout de la détermination!

0: sent, du coup, il y a quand même un truc. Et il est là. Tu vois, il est dans le même prolongement, un peu un truc d'escargot. Toujours ok ?
1: Trop bien.
0: Et le tout dernier, là, c'est le poumon. Et on va le solliciter pour favoriser l'oxygénation. Ça a aussi comme vertu de soulager la tristesse et le chagrin.
1: Mmh.
0: Accompagne le deuil. Et en fait, c'est aussi le deuil de la substance. Et aide au lâcher prise. Et en fait, le poumon, c'est une des grandes zones. Tu vois, t'as le trou de l'oreille là. Ouais. C'est genre tout le plateau là. Sauf qu'il faut éviter au mieux, t'as aussi le cœur. Du coup, faut être un petit peu là.
1: Ouais.
0: Est-ce que tu sens peut-être l'oreille qui chauffe un peu ou même pas?
1: Non.
0: Et l'idée c'est de laisser entre 20 et 40 minutes et puis de voir un peu les effets.
1: Ouais.
0: Voilà, très très simple le cours de gonada.
1: Tu peux m'expliquer un petit peu du coup?
0: Ouais, mais du coup c'est dans cette idée comme c'est super simple en fait, tout le monde peut le faire. Et un peu cette idée aussi de tout le monde peut s'approprier le protocole. Et en fait, il s'inscrit dans une histoire assez révolutionnaire du radical cœur. Et c'est un protocole qui a été mis en place dans les années 60-70 dans Harlem et le Sud Bronx par les Black Panthers et les Young Lords. Et en fait, c'était... Et dans leur mouvement révolutionnaire de comment prendre soin de leur communauté, il y avait à l'époque une grande, un gros problème d'addicto autour de l'héroïne. Et donc ils ont cherché des réponses de comment prendre soin des communautés et aussi de voir comment l'usage, les troubles de l'usage, ça peut aussi faire que tu te détournes de la cause révolutionnaire. Et donc dans cette optique de soins communautaires, ils ont pris d'assaut un hôpital et ils ont ouvert une aile de désintox dans l'hôpital Lincoln, et ils ont cherché des pistes de comment faire. Du coup, au début, il y avait plein de choses qu'ils ont mis en place, de juste recevoir les gens, de prendre soin d'eux. Et petit à petit, ils tombent sur un article qui parle des points de l'acupuncture qui aident les troubles de l'usage. Et du coup, ils se forment, ils vont se former au Canada, ils commencent à apprendre l'acupuncture, ils reviennent, au début, ils massent un peu, ils testent plein de choses. Et petit à petit, ils ont mis en place ce protocole assez simple de 5 points. Et depuis, en fait, c'est resté. Il est assez connu, ce protocole. Il est connu justement pour aider tout ce qui est trouble de l'usage. Donc, dans les processus de désintox, ça peut soutenir ça, mais pas que. Ça aide aussi tout ce qui est anxiété et stress post-traumatique. Et dans cette lignée-là, quoi d'autre ? Non, mais du coup, ça c'est resté. Après, il faut aussi conceptualiser qu'il y avait le protocole NADA qui était mis en place, mais il y avait aussi plein d'autres outils qui étaient là aussi. C'était aussi le fait de le faire en communauté. On voit plein de gens, en fait, qui sont venus pour le recevoir, pour eux sortir, les aider dans leur question d'addiction ou autre, comme soutien. Mais c'était aussi les moments d'échange autour, le fait de faire communauté. Il y avait aussi des moments de pollicitation autour de ça, de sortir, de repolliciser la question du soin et de l'addiction. Pourquoi tu te retrouves dans ces situations-là? C'est aussi parce que c'est des personnes super précaires et les situations de vie étaient vraiment compliquées dans ces quartiers. Du coup, il y a un peu toute cette question-là qui joue en même temps. Et le fait de refaire lien et de faire groupe, et aussi que les personnes qui sont bénéficiaires peuvent aussi transmettre. Et du coup, le soin, il est beaucoup plus pas dans une posture victimaire, il est beaucoup plus dans le partage. Et ça, c'est aussi quelque chose qui est assez fort dans l'histoire et dans la manière dont il est transmis et dont mon protocole est chargé. Voilà. Je m'intéresse pas mal à la question du soin, mais en général, j'ai plusieurs pratiques de soins, dont l'acupuncture que j'étudie, je fais aussi du massage thaï et du yoga, parallèlement à ça. Et ouais, on a fait un lieu soin avec des amis. On est 4 et le projet il s'appelle La Forêt de Soins. Donc c'est un collectif de praticiens et praticiennes autour de questions de soins, beaucoup thérapie manuelle. On est à Molenbeek. Et du coup, on a ouvert un lieu, on a passé beaucoup de temps à le rénover. Et ça se pose beaucoup sur la question de l'accessibilité aux soins, autant par des questions financières, parce qu'on voit très bien à quel public c'est adressé. Il y a quand même des codes, c'est quand même très fort associé au milieu du luxe,

0: avec un certain public, très bourgeois, et tous les codes esthétiques qui vont avec. Du coup, il y a quand même tout cet aspect-là. Et on ne se reconnaissait pas forcément dans ces questions-là, même si la question du soin et les pratiques qui traversent le milieu du bien-être, avec des guillemets évidemment, ils posent question. On a envie de proposer. C'était un peu une tentative de proposer autre chose. Je m'intéresse aussi à la question de faire soin de façon beaucoup plus large, avec une vision communautaire, queer et BIPOC. Et du coup, dans cette question-là aussi, entre personnes asio-descendantes. En dehors aussi d'une vision forcément institutionnelle du soin, comment on peut faire soin ensemble et comment on fait soin depuis longtemps déjà, en fait, ensemble. Et je crois que ça s'inscrit aussi dans le contexte de ce qu'on a partagé dans ce moment dans les Cévennes. Du coup, c'était une rencontre de personnes asio-descendantes de manière très large et diverse. C'était un peu un prétexte, mais c'est autour du nouvel an lunaire, du coup. Et c'est vrai que dans ce contexte-là, on nous entend aussi parler de l'horoscope et du cheval de feu. Ben, ça peut paraître un peu léger ou un peu comment fantaisiste, mais en fait, il y a quelque chose dans ce moment-là et dans la manière dont ça se déploie. Qui a beaucoup plus de matière et qui est assez précieux. C'est aussi une façon informelle de faire des cercles de parole, de se parler, d'échanger, de se livrer entre personnes concernées. Et ça peut vraiment être super fort. Il y a aussi un aspect réparateur qui est chargé aussi à cet endroit-là. Et ouais, c'est dans ce moment précis, mais aussi dans le fait de passer des temps longs ensemble et juste de se rencontrer. Pour des personnes où c'est pas toujours facile d'avoir accès à ça, c'est une manière de nouer des liens, de créer des relations avec des personnes asiatiques, de la diaspora. Comme c'est assez rare et précieux, c'est aussi une façon de se donner du soin mutuellement. Ça peut venir vraiment réparer pas mal de choses et soigner plein d'endroits où c'est encore un petit peu un peu délicat ou un peu sensible. La présence de ma mère thaï, elle est quand même hyper fondamentale dans ma construction et mes repères que je peux avoir aussi. Après, j'ai évolué dans des milieux très très blancs. Ma famille en Belgique, elle était blanche et on était à la campagne, l'école, elle était assez blanche. Du coup, un sentiment quand même assez fort d'isolement. Et parfois, c'était pas toujours très clair ces endroits. C'était pas toujours très conscient aussi de qu'est-ce qui se jouait. Parfois, les moments d'avoir envie de cacher, dissimuler ou de se réapproprier, ouais. Qu'est-ce qui est juste, qu'est-ce qui n'est pas, de performer ou de répondre à un regard extérieur. De jouer ça, de jouer le regard ou le fétiche que les gens peuvent projeter sur toi, évidemment dans les codes qui s'imaginent de toi, ou alors de dissimuler et de montrer la bonne intégration. C'est un peu cette tension-là qui existe toujours. Mais du coup, moi, ces pratiques de massage thaï, c'était aussi une manière de réinvestir. Parce que oui, le fait d'avoir grandi justement en Belgique, c'est super isolé. J'ai jamais habité en Thaïlande. On y a été beaucoup quand on était enfant, avec mes grands-parents, de les visiter et tout ça. Mais ça reste un endroit où je sens une forme de distance ou quelque chose qui n'est pas tout à fait... Ou je sais pas, ou peut-être un manque, mais j'avais envie à un moment de réinvestir un peu justement la Thaïlande et de savoir ce que ça faisait d'y être plus et c'était quoi mon lien avec le pays, la culture. C'est un peu compliqué de vraiment situer à cet endroit-là. Et à un moment où j'ai passé plus de temps en Thaïlande, j'ai un peu trouvé une manière d'accrocher un peu avec la culture thaï, de chercher un peu des endroits pour se rattraper à travers justement les pratiques de soins du massage thaï. Et je crois que c'était aussi une manière aussi pour moi de faire soin, de me soigner aussi par ce prisme-là. Il y avait quelque chose dans la gestuelle, de recréer des mouvements, des séquences, de me dire qu'elles avaient déjà été vécu, qu'elle avait déjà été mise en place par des tas de personnes avant moi dans cette lignée-là. je trouvais ça super touchant et assez fort de pouvoir m'ancrer dans cet endroit-là, de me dire à des moments, ah là, quand j'apprends le massage thaï dans ces contextes-là, ou dans les lieux que, où ça en est traversé, dans les temples ou dans les salons de massage, de me dire, ah, il y a une multitude de personnes qui ont traversé cet espace avec les mêmes mouvements, et moi je m'inscris un peu dans cette lignée-là. Et de, aussi, vu que c'est des pratiques de soins, ça m'a genre vraiment fait beaucoup, beaucoup de bien, je crois. Ça m'a soigné quelque chose à l'intérieur aussi. Et de continuer d'entretenir ben, dans les liens aussi qui se font, parce qu'il y a vraiment genre des pépites de profs aussi, par exemple comme Sinchai ou Joe, qui sont vraiment super bons dans ce qu'ils font, mais aussi en tant que personne. Et du coup, de garder les liens forts avec des personnes dans les pratiques, c'est aussi des choses qui me tiennent et qui me rattachent à ces endroits auxquels j'avais peut-être du mal, à, en dehors d'une histoire familiale qui est un peu distordue, de trouver vraiment des liens d'accroche. Ça, oui, il y a quelque chose de renouer. Il y a aussi quelque chose comme de se réapproprier, parce que c'est un peu des histoires parfois qui nous précèdent, et plutôt qu'être dans un truc de subir, de bah, en fait tu t'en hérites de cet héritage familial et des histoires ou des parcours de migration, c'est des choses qui te précèdent et du coup qui te tombent dessus et avec lesquelles tu dois faire face ou avec lesquelles tu composes ou tu bricoles autour de ça, et du coup de faire, comme tu dis, le geste volontaire d'y aller et de recréer quelque chose et de toi-même créer une histoire, c'est aussi une manière de te récupérer tes récits et de recréer des récits aussi dans un truc aussi de lignée future, de qu'est-ce que tu cherches pour toi, et de pas juste exister par des choses passées, ouais, d'être dans le mouvement vraiment. Et de aussi leur faire sens dans mon contexte à moi, parce que ben, de te redéplacer à chaque fois, de le retrouver justement. Et ce travail-là, je trouve qu'il est. Il fait vraiment sens quand je reviens à Bruxelles, de comment moi j'utilise ces traditions, de comment tu les récupères, tu sens trahir, du coup avec tout le respect que ça comporte, de plein de normes, de ne pas trahir la tradition non plus, dans des trucs de réappropriation qui ne seraient pas justes, et en même temps de te les réapproprier et de les pousser vers des choses qui font sens, et comme tu dis, de les tourner vers le futur et de les remettre dans un contexte, bah oui, dans un contexte plus queer, qu'est-ce que ça pourrait être. Et dans le même temps, il ne faut pas oublier aussi que la Thaïlande a sa propre histoire qui se traduirait par queer, mais en fait aussi dans la sémantique, c'est très particulier parce qu'elle considère les questions de genre aussi encore avec sous un autre prisme. Elle a sa propre lecture et sa propre histoire qui est super riche, et de ne pas penser que les Blancs ont inventé la queerness non plus. Et du coup, elle existe sous d'autres formes, et je crois que les personnes là-bas sont totalement capables de se les réapproprier, et le font déjà à plein d'endroits. Je crois que là, ben, justement, c'est de faire lien avec ces différentes identités, de comment tu retrouves... Je crois que ma pratique, c'est aussi un prétexte, parce que tu peux le faire par plein de prismes. Je me rends compte aussi que c'est dans un moment où les questions de prendre soin, elle me paraît super importante pour des personnes qui sont dans des contextes assez minorisés aux violences. Enfin, la violence du racisme, de la queerphobie, enfin, c'est quand même super dur. Et ça demande du coup beaucoup d'énergie de pouvoir lutter et de sortir cette énergie-là. Mais aussi, ben, qu'est-ce qu'on fait pour prendre soin de nous, entre nous ? Elle peut exister de plein de manières et de chercher ces manières de faire, qui existe sous plein de prismes, parce que oui, ça peut être un massage, mais ça peut être un moment de discussion, de l'écoute, juste de la rencontre, et il y a des choses très... Ouais, de ramener un peu de douceur aussi là-dedans, comme ça peut aussi être de partager un repas ensemble, de manger, de trouver des odeurs, des rituels aussi. On peut se réapproprier, partager ça ensemble, avec plein de dimensions un peu différentes.
1: Comment tu t'es sentie à la rivière ?
0: C'était assez magique en fait comme moment, juste déjà le décor et l'environnement, il est déjà très porteur, il y avait quelque chose de aussi de très joyeux de se retrouver entre nous après avoir passé un peu de temps ensemble, et aussi une forme de détente ou de soulagement. Avec de se retrouver entre personnes concernées, il y a quelque chose de tout d'un coup de lâcher prise à certains endroits qui est un sentiment assez agréable. Et même si au final les personnes sont très différentes, ont des parcours assez différents et tout ça, il y a quand même quelque chose dans le fait de se reconnaître et de se voir. Et comme on avait ce contexte aussi de nouvel an et du coup de renouveau, il y avait aussi quelque chose dans le rituel et peut-être un peu dans le sacré ou le spirituel, mais sans les rendre super lourds. Je trouve qu'il y avait quelque chose un peu comme il y avait cette présence, mais sans qu'elle soit surfaite. Ouais, ça m'a créé un peu cette ambiance-là, avec l'eau qui passe par là, qui vient laver les espaces, et puis de faire le point aussi. J'ai l'impression que c'est des petites étapes qui marquent, qui te replongent, des petits marqueurs aussi temporels de quelle personne t'es, avec les personnes qui t'entourent. Ouais.
1: Hier, du coup, tu parlais du fait que d'aller en Thaïlande pour apprendre le massage et tout, et revenir en fait en Belgique avec ces connaissances que tu avais acquis, il y avait ce truc-là en fait aussi de méfiance par rapport à toi, comment tu redistribues un petit peu ces cartes-là.
0: On est quand même dans un endroit où c'est souvent assez pratique, un peu de bien-être et tout. On va quand même beaucoup piocher à gauche, à droite, dans des cultures très très lointaines. Beaucoup en Asie, mais pas que, un peu. Et c'est toujours les personnes blanches qui vont les chercher. Donc, la question de l'appropriation culturelle et de la possibilité d'aller prendre comme ça des pratiques qui sont complètement enlevées de leur contexte culturel et historique, elle pose toujours question. Et je pense que c'est bien de se la poser. Ne pas se la poser, ce serait absolument pas juste. Et du coup, à la fois dans. Là, j'ai un peu expliqué les raisons qui m'ont poussée à faire ça. Du coup, je me sens très à l'aise dans ma démarche. Après, c'est comment tu le proposes, comment tu le transmets, si tu veux le transmettre, qu'est-ce que t'en fais, où est-ce que tu te places. Et aussi, en l'apprenant et en allant en Thaïlande, d'être aussi entourée de beaucoup de personnes étrangères et du coup, beaucoup de personnes blanches qui viennent et qui apprennent le massage thaï. Et de voir aussi des comportements et des choses qui m'aident assez inconfortable. Et même si, dans le contexte où, comme je suis belge au thaï, pour des personnes blanches en Belgique, personne ne remettrait en question ma légitimité et ma place à faire du massage thaï et prendre tout cet espace-là. Mais je trouve que c'est aussi un endroit qui est intéressant de questionner parce que en allant en Thaïlande, je ne me sors pas du tout de la critique que je peux faire aux autres personnes. Je ne m'en sors pas de ça. Je crois que j'ai quand même conscience, une certaine forme de blanchité. Enfin, j'ai quand même un passeport belge. J'ai beaucoup plus de liberté de mouvement, beaucoup plus de pouvoir économique. L'accès aux langues, de parler autant de langues diverses, c'est pas du tout négligeable, donc on n'est pas du tout sur la même échelle que les maîtres thaï ou les personnes qui meurent dans les salons et qui ont aussi vraiment, qui sont encore plus proches de cet héritage culturel qui, bien sûr, moi j'ai plein de... Je suis pas non plus coupée, mais je suis pas autant imprégnée et j'y appartiens pas autant. Et du coup, je trouve ça important de se poser aussi cette question-là. Je ne sais pas encore exactement ce que j'en fais. Je ne pense pas que je sois partisan non plus de cette idée que « Ah, c'est pas ta culture, appropriation culturelle. Non, t'y touches pas et t'en fais rien du tout. » Je pense plutôt que la question de comment ce que t'en fais, comment t'en parles, de aussi rendre les honneurs aux personnes qui t'ont appris, de bien nommer la lignée, des tarifs que tu proposes, évidemment, la place que tu prends, c'est des choses qui sont super importantes et elle peut rester inconfortable et elle va tout le temps être mouvante aussi en fonction de comment les populations bougent et comment les rapports internationaux changent. C'est quelque chose de dynamique complètement, ce rapport-là. Et de pas non plus que ça va être possible à des moments de faire des choses qui sont pas tout à fait... totalement juste ou totalement bien réfléchi de faire des erreurs, mais que c'est important. Mais je crois que dans cet inconfort-là d'essayer et de constamment se reposer la question et se réajuster me paraît déjà plus intéressante comme approche. Ouais.
1: Et qu'est-ce qu'on peut te souhaiter pour cette fin d'année du cheval de feu ?
0: En vrai... T'as un, toi ?
1: Peut-être avoir plus indulgence, tu vois. Et peut-être être plus patiente.
0: C'est un bon ça. Ouais. Plus de patience, ça peut être pas mal, ouais.
1: Peut-être si on avait un super pouvoir, tu sais, qui n'agit ni sur la force physique, ni sur... tu vois, ça peut être ça, cette patience. Genre, t'as l'impression que t'arrives à dilater le temps, en fait. Mais en toi-même, ça peut être ça. Même ça, c'est un truc de super pouvoir, c'est pas vraiment un vœu, tu vois.
0: Ouais.
1: Je sais pas.
0: Juste de... C'est un peu bateau, mais juste d'avoir un peu la force, quoi, de pouvoir tenir les dynamiques qui sont mises en place, de les voir évoluer. Enfin, il y a plein de choses super belles avec lesquelles on est en contact. Et ouais, de pouvoir continuer à nourrir ces liens-là, que ces communautés-là, ces moments qu'on se crée, et continuer à exister, et peut-être à s'étendre. Que ça continue à tisser des choses super belles, de créer ça à plein d'endroits dans cette dynamique-là, bah, autant avec, avec ces rencontres qu'on a, avec le protocole NADA qui circule, et de pouvoir être assez bien et que les gens qui sont derrière soient bien et aient de la force. Ouais.
1: Merci Paloma.
0: Oui.
1: Tu voudras que je te masse, mamie ? Mais après. Et la troisième partie, une sélection musicale asio-diasporique entre ambiante délicat, musique traditionnelle et contemporanéité électronique. Merci aux invités Kianue Trankyu, Dylan Tate, Sarami, dont nous écoutons un morceau, Paloma. Et merci au Choupi qui était là pendant ce week-end du Nouvel An lunaire. Merci à la team de Station Station pour l'accueil. Et merci à

0: Ok, alors, tu veux te mettre couché ou tu veux rester comme ça?
1: Non.
0: Ok. Tu tiens bien droite. Comme ça déjà. Je fais tout doucement. La moelle, t'as déjà massé?
1: Il
0: Oui.
1: y a
0: Y a que moi. Tu me dis si je vais trop fort.
1: Okay.
0: Toi, tu veux que j'aille plus fort?
1: Ça va,
0: Ça, c'est bon. Ok. Et c'est plus tu me tiens. Genre, là, je vais descendre. Après, je vais remonter. Tu me dis là où ça te fait du bien. Après, je reste un petit peu. D'accord? Ah, c'est là-haut. Ok. Te rappelles quand j'étais petite, tu me disais de marcher sur ton dos. Ouais. Ouais. Tu veux comme ça? Comme ça? Oui.
1: La cabine est blanche, c'est là.

Hello à tous! Bienvenue dans ce nouvel épisode qui lance la quatrième saison de Crispy Business. Qui dit septembre dit rentrée. Automne, feuilles qui tombent. Bye bye le sun et bonjour le sum. Alors ce soir avec Rim, on vous partage en musique. À travers une sélection de titres qui nous foutent le sum, du blues à la frustration jusqu'au gros démon. Mais toujours avec malice et un brin d'autodérision. Fidèle auditeur et membre de la Crispy Community, bienvenue dans notre 19e épisode. Here comes the sun.

Vous avez reconnu cette reprise de California Dreaming, titre rendu populaire par le groupe californien de Mamas and the Papas en 1965. Et pour la petite anecdote, ces deux membres du groupe qui étaient alors en couple, qu'il avait coécrit 2 ans plus tôt, alors qu'ils habitaient à New York, ils ont écrit ce tube en plein hiver new-yorkais, froid et enneigé, inspiré par la vague de surf musique californienne des années 60. Clairement, ils étaient en manque de vitamine D. On peut dire qu'ils avaient bien le seum.

Nourished by Time, When the War is Over. Derrière ce pseudo, on retrouve Marcus Brown, un artiste américain signé sur le prestigieux label XL Recordings. Son album est sorti en août 2025, il a été acclamé par la critique, mais perso, j'ai le seum. Parce qu'après de multiples écoutes, il n'y a qu'un seul titre que j'aime de cet album, et c'est ce titre. Ouais, j'en bug. J'en profite pour remercier Juliane, car c'est grâce à elle que j'ai découvert ce morceau.

vous écoutez Smears, un morceau qui s'appelle Feisty, qui veut dire un tempérament fougueux ou bagarreur, comme on se sent parfois quand on a le seum. 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

0: Because We Built de John Mouse. Ah là là, John. Une des icônes contemporaines de la musique synthwave, un artiste génial, mais qui nous fout grave le seum. Pourquoi ? Pas pour sa musique, non, mais pour ses opinions politiques, enfin.
1: Pourquoi t'as fait ça, John ? Pourquoi t'es allé au Capitole ? Pourquoi tu nous as fait ça ?
0: Pourquoi t'as manifesté pro-Trump, John ?
1: Et en plus, fallait que t'amènes Ariel Pink avec toi, comme si c'était pas assez pour nous.

vous écoutez Nathalie Bergman qui nous partage son seum d'une histoire d'amour toxique avec un séducteur insaisissable qui l'a fait rêver et qui l'a laissé le corps en miettes.

pour rester dans le thème du seum de la rupture amoureuse, un sujet qu'on a déjà pas mal traité dans Crispy Business, je n'arrive pas à croire que tu n'es plus là. C'est la chose la plus étrange que j'ai jamais ressentie. J'ai l'impression que tu n'es jamais parti car je te vois partout. Franchement, c'est le seum ultime. Bon, aussi car je voulais jouer un morceau du nouvel album d'Acopia, Blush Response, qui est vraiment super beau et qui est sorti il y a quelques semaines sur le label Scenic Root Records. Je vous le recommande vraiment.

0: Sans transition avec Mignot.
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Alors ce sum là il est totalement perso car en fait j'ai découvert cette track dans un bar un soir en plein désarroi de rupture amoureuse. Et en vrai j'ai bloqué dessus, du coup je l'ai écouté en boucle et en boucle, mais pour moi elle est clairement associée à cette période de ma vie qui est révolue.

0: on est sur un son différent dans le studio parce que Stéphanie est dégoûtée de ne pas être devant le match de l'OM vu qu'il mène déjà 3-0.
1: Mais heureusement, je peux suivre tout ça sur l'équipe.

0: Vous écoutez Primal Scream, un remix de Andrew Weatherall, un producteur anglais, un vrai punk à l'époque qui était capable de passer du rock à la rave. Et c'était mon artiste préféré, du coup j'ai le seum parce que je pourrais plus jamais le voir sur scène, il nous a quittés il y a 6 ans. Et c'est un extrait de Screamadelica sorti en 92.
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Vous écoutez Q Lazarus, une artiste new-yorkaise en gros qui a été connue parce qu'elle a été samplée dans le Silence des Agneaux avec Goodbye Horses. Et le seum qui est associé à cette chanson, ou plutôt à cet artiste, c'est que pour moi, c'est vraiment une carrière qui aurait dû être tellement plus développée si les maisons de disques à l'époque avaient daigné la signer. Et du coup, merci au super label Secret Bone Records d'avoir ressorti en 2025 une dizaine de titres en fait, éparses de sa carrière et d'avoir tout rassemblé sur une compilation.

écoutez Haim, Now It's Time, le dernier morceau de leur tout dernier album que j'adore, qui s'appelle I Quit, qui est sorti en juin. Et j'ai le seum parce que pour l'instant, elle ne prévoit pas de concert à Paris. Donc on les attend de pied ferme.

0: Vous écoutez Fine, I Could. Fine, c'est le nom de l'artiste qui est une compositrice et productrice qui vient de Copenhague. Et je trouve que tous les singles qu'elle sort en ce moment sont vraiment super. Donc pareil, petite reco. Ce son-là donc s'appelle I Could.
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0: Vous venez d'écouter Laurie Anderson, une artiste hyper talentueuse, figure de majeure de l'avant-garde new-yorkaise. Il y a tant de choses à dire sur cette femme. À ce jour, c'est la seule artiste qui a été en résidence à la NASA. Et elle était entre autres la compagne de Lou Reed. Le titre qu'on a écouté, c'est « Let X equal X », issu de son album « Big Science » qui est sorti en 1982. Et le terme « Big Science » est apparu dans les années 50-60 et il désigne la montée en puissance d'une science financée par les États, souvent à but militaire, donc armement, conquête spatiale, recherche stratégique. Et dans cet album, Laurie Anderson, elle explore avec humour et ironie notre rapport à la technologie qui est censée nous protéger, mais qui peut aussi être destructrice. Et là, vous vous demandez, mais où est le seum ? Ben, en fait, j'ai raté son concert à Nantes parce que j'avais trop fait la fête.
1: On aimerait aussi terminer cette émission pour dire notre seum total et absolu du génocide en Palestine. Avec cette chanson de l'artiste palestinien Saint Levant, From Gaza with Love.

0: Et on continuera à parler et à chanter « From the river to the sea, Palestine will be free ». Bonne soirée, bonne nuit sur les ondes stationnaires et à dans un mois. Ciao.
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0: Yo yo yo, vous êtes bien sur Station Station pour la Sombrero numéro 69. Oui oui oui.
1: Hey, 69.
0: 69. Et pour la 69, bah on a le plaisir de recevoir Léo Vensbeul.
1: Qui vient pas du tout du 69 d'ailleurs.
0: Non, on a raté le coup.
2: Il faudrait qu'on fasse ça à chaque fois.
1: Bah ouais.
2: C'est incroyable.
0: Émission départementale.
2: Un DJ, un département.
1: De ouf.
2: Ouais, y a une limite quand même, hein, au bout de...
0: On a quand même le temps encore. Hein.
2: On a un peu le temps, mais il y a une limite. Et à partir de 900, on aura des Martiniquais,
1: Ouais.
2: Super, ça va?
1: Bah ouais, ça va et vous?
0: Bah ouais, nickel, merci d'être avec nous.
1: Merci à vous pour l'invitation.
0: Tu nous as bien régalé sur la première heure, tu nous as joué quoi un peu?
1: Bah écoute, beaucoup du percussif, du zbul, du wobble. Du rap et tout ce que j'aime, quoi, de la musique bass.
2: Des trucs que tu joues en club
1: Ouais, plutôt. Après, j'ai une autre. Des fois, on m'invite pour passer des trucs de pop pour les homosexuels. C'est mon côté plus soirée queer. Mais sinon, ouais, c'est parce que j'aimerais jouer, en tout cas en club assez souvent, voire tout le temps.
0: C'est une bonne question, ça. Tu joues quoi en soirée queer? Tu joues pas forcément la même chose
1: Non, pas du tout. En fait, je mets des trucs un peu... Enfin, je pense avec plus de vocaux, même si j'aime quand même mettre beaucoup de vocaux dans les... Vous l'avez peut-être entendu ce soir.
0: Carrément. Des vocaux genre « Yao !»
1: Voilà. Et des vocaux un peu de « bad bitches ». Et c'est vrai que y a un peu ce truc où des fois tu mets des trucs un peu breakés, tout ça, enfin un peu bassy avec des voix justement un peu de bad bitch, mais tu mets un remix d'un son pop et les gens ils commencent à hurler et tout le monde est là en mode lève les mains en l'air, tu dis ah ouais en fait.
2: Mais donc remixé quand même.
1: Oui.
2: Ok.
1: Oui. Mais du coup parfois c'est un peu tu dis bon ok les gens sont là pour.
2: Oui.
1: Pour de la ref.
2: Ouais.
1: Les gens veulent de la ref.
2: Gros abba. Ou pas.
1: Ouais. Plus ou moins.
0: Est-ce que t'as une bonne edit de abba version bass? Ça doit exister, ça, quelque part.
2: Waouh.
0: Version drum and bass.

0: nobiliaire de type nord-européenne. J'ai pas du tout de sang noble dans. Donc peut-être que c'est par procuration.
1: Tu l'as acquis.
0: Ouais, exactement.
1: Par ta sueur, au labeur.
0: Exactement.
1: C'est très noble, ça.
0: Non, c'est pas très noble. Mais du coup, je crois que j'aimais bien l'opposition entre particules nobiliaires et poubelles. Finalement.
1: Et justement, à Lille, c'est comment sur les musiques que tu joues par rapport à Paris, par rapport à la France, par rapport à ailleurs, comment tu te sens ?
0: En fait, c'est là où j'ai commencé à mixer, à apprendre à jouer aussi. Et à l'époque, il y avait un super collectif qui joue plus trop, mais de temps en temps, il réapparaît, ce qui s'appelle le Garage 83C. Et eux, en fait, pour le coup, ils faisaient beaucoup de trucs bass, trucs beaucoup plus expé aussi. Et malheureusement, c'était pas juste à eux de prendre le flambeau, mais je pense qu'il y a aussi le flambeau n'a pas été repris. Et la proximité de Lille avec la Belgique, donc il y a des gens qui ont des particules nobiliaires, mais il y a aussi des gens qui kiffent la hard techno. Et
2: beaucoup
0: et qui viennent
1: la couleur fluo et les petits sifflets
0: Ouais, voilà, c'est ça. Donc il y a à l'ancienne ceux qui allaient les boîtes en Belgique à la frontière danser sur du hardstyle ou des trucs comme ça, mais du coup il y a quand même une affinité pour les musiques vénères linéaires et sombres qui fait que ça a pas trop
2: il y a moins de place pour le.
0: Ouais, c'est ça.
2: Un truc briqué, quoi.
0: Oui, et puis vu que Lille, c'est à côté de Paris, je pense que les gens aussi bougent à Paris au bout d'un moment. Mmh. Moi, j'ai passé un super moment là-bas, mais c'est vrai que c'est un peu compliqué, quoi. T'as quand même une division, je trouve, de la scène. Et c'est assez linéaire, même si j'aimerais bien que ça le soit un peu moins. Mais...
1: Et Paris, ça te plaît, alors ?
0: Ouais, c'est trop bien, la capitale.
1: Waouh.
0: Le métro.
1: Wow, les choses se passent.
0: Les rats.
2: Il y a pas de rats,
1: les rats, il y en a partout.
0: Oui, il y en a partout.
2: T'es là depuis combien de temps ?
0: Je suis là depuis un an.
2: Ok.
0: Ouais. Et ouais, c'est. Mais je suis à Montreuil, c'est pas vraiment Paris.
2: Enfin, ouais.
0: Si.
1: Montreuil Zou.
2: C'est le seul endroit où il reste des titis, tu vois.
0: je suis dans le paradis des intermittents, donc en vrai.
1: Tu te sens montreuilloise alors ?
0: Un peu, bah, je sais, je suis en train de l'acquérir durement aussi, comme la particule.
1: On adore. Et donc là, tu nous as fait un DJ set. Tu fais de la prod aussi. Tu es MC. Tu fais beaucoup de choses à ton actif.
0: J'aime bien faire beaucoup de choses. Ouais.
1: C'est venu comment alors ? Ça a commencé par le DJing ? Ça a commencé par la prod ?
0: Ça a commencé par le DJing. La prod, ça m'a toujours intéressée, mais un peu comme le DJing. J'avais pas l'impression que ça soit très accessible pour moi. Et un peu le manque de légitimité, la peur de... Bah, Ableton, c'est quand même une interface qui fait peur.
1: Austère,
2: ouais.
1: Je peux dire, hein, pour les
0: gens qui passent, c'est...
2: Tout le monde est passé par un...
1: Ambiance soviétique.
0: Ouais, hein, c'est...
2: soviétique, où tu l'ouvres et tu fermes. Et
0: ouais, c'est ça.
2: C'est pas pour moi, en fait.
0: Ouais, c'est comme quand tu
1: ça
0: dis...
1: Ça ne m'apporte pas de lumière dans ma vie.
0: Tellement pas de lumière.
1: Juste à la régie, ça se fend la poire.
0: Bah ouais, on se sait, quoi. Enfin, on est ensemble, mais c'est vrai que... quand tu commences à maîtriser l'outil, c'est fun, mais c'est comme quand tu essaies, je sais pas, de... Moi, à l'époque, je faisais des fanzines il y a quelques années, et t'ouvres InDesign et ça te fait trop peur, du coup, tu refermes, t'es là, en mode, mais je peux faire quoi avec ça ? Genre, ouais. Non, laissez-moi faire des trucs au format papier, quoi. Mais là, pareil, je peux juste faire de la guitare, en fait. C'est pas possible, j'arrive pas.
1: Du coup, maintenant, tu fais des edit tech de la guitare.
0: Non.
2: Ça tue.
0: Ça serait fun, un DJ set un peu guitare et tout.
1: Oh là là.
0: Non.
2: Du coup, tu t'es mis à prod quand ?
0: Je me suis mis à prod à peu près l'année dernière aussi.
2: Ok.
0: Beaucoup de changements. Non, il y a un an et demi, un an, un truc comme ça. J'ai sorti mon premier morceau en juin de l'année dernière. C'était trop bien. Enfin, en vrai, c'était trop chouette.
2: C'est un achievement, ouais.
0: Ouais, hein, c'était quand votre premier morceau, vous ?
1: Moi, je crois que c'était c'était mon premier EP, mon premier morceau, et c'était en 2019.
0: Wow. Donc, premier morceau, plusieurs morceaux même.
1: Plusieurs morceaux, ouais. Wow. Exactement.
0: Tout d'un coup.
1: Tout d'un coup, sinon, j'y arrivais pas. Hein.
0: C'est pas terrifiant.
1: Un seul, c'est bizarre. Et en fait, tout d'un coup, il y avait un côté, ça légitime le truc. C'était chelou, c'était l'espèce de footwork un peu étrange, à une époque où c'était pas non plus hyper.
2: C'est ça ta première sortie ?

0: Ouais, mec.
1: Waouh. Mais même pas un Various ou quoi?
0: Non, je crois pas. Je crois que c'était ma première sortie officielle, ouais.
1: God dang.
2: Ouais, c'est couillu, hein.
1: Ouais.
0: Bah, j'étais très content de trouver des gens qui aimaient ce que je faisais parce que j'avais pas du tout confiance en moi. Donc, en effet.
2: C'est dur, hein, je trouve, à acquérir la confiance sur la fraude. Hein. Moi, je l'ai toujours pas. Mais bon, c'est normal, ça fait pas longtemps, mais j'ai
0: ça se gagne et après,
2: que...
0: ça se perd aussi.
2: Yeah
0: en ce moment, je l'ai plus, par exemple.
2: Motivation. Un peu
1: ouais,
2: sublime,
1: tiens
2: ça.
1: Bon, tiens bon. Vraiment, tiens bon. Ouais, non. Ouais, moi, je sais. Moi, c'était un Various. C'était un track. Je me souviens que l'homme m'avait fait un gâteau.
0: Oh, c'est tellement mignon.
2: Pour te féliciter.
3: Oui,
2: c'est hyper mignon, en vrai.
1: Ouais, hyper cute.
2: Bravo, bravo à elle.
1: Ouais, bravo à elle. Et, mais oui, c'est dur de lâcher, surtout de se dire que c'est terminé.
2: Oui, ouais, c'est. Oui.
1: C'est... En fait, c'est pour ça que tu as besoin d'une deadline.
2: Oui, et de ne pas respecter la deadline.
1: Bon, il me reste une semaine. Enfin, je suis en retard, mais il me reste une semaine. Je m'accorde une semaine.
2: Ouais, c'est ça. C'est vrai que c'est un peu l'impression de retourner à l'école, mais en mieux. Mais c'est tout aussi stressant parfois.
1: Ouais. Depuis, tu as continué à produire un petit peu?
2: Ouais, un petit peu. Mais c'est vrai que ça fait. Mais en fait, j'ai l'impression que ça. En tout cas, pour moi, vu que je suis encore au stade de bébé production, quoi. J'ai besoin d'être avec des gens. Du coup, c'est cool de le faire avec des gens, avec des amis, parce que sinon, c'est... Je sais pas. Et en même temps, quand tu le fais avec d'autres gens, tu te rends compte que personne a le même workflow. Personne fait les choses pareilles.
1: Je trouve ça plus dur de produire avec des gens que de produire
2: seul. Oui, puis si t'as la comparaison facile, parfois, tu peux te dire... Mais...
1: Comment il fait ?
2: Exactement. Mais justement, je crois que j'essaie de m'entourer de personnes chouettes qui font de la prod. Sopia Concept, Lumaji, Sonia Michigan.
1: Mais permets-toi.
2: Bah vas-y. Ouais.
1: Hein, voilà. Tout le monde.
0: Envoie tous les noms, tous les gens que tu veux. Allez.
1: Ce sera nos prochains guests.
0: Tout le monde écoute. Hein. Actuellement, la France écoute.
2: Bonsoir la France. Non mais ouais, c'est chouette d'être entouré de personnes cool avec qui tu peux faire de la prod, mais c'est vrai que ça reste encore plus, maintenant que justement le DJing ça s'est démocratisé, je trouve que la prod c'est un peu le dernier bastion de la culture un peu mascu, mansplain, technologique, de on a les outils et toi tu les as pas, ce qui est con, enfin je veux dire, mais même moi encore maintenant je me retrouve des fois à me dire aïe aïe aïe, juste à me dévaloriser, pas forcément par rapport à des hommes, mais juste à me dévaloriser tout court et ouais, se sentir pas très légitime.
0: Mais même ça, j'ai l'impression que ça va un peu dans le bon sens. Enfin, j'ai l'impression de voir souvent des trucs,
1: des
0: ateliers, des workshops, des trucs pour inviter les gens à s'y mettre de néophyte jusqu'à.
1: Mais il y en a un dans pas longtemps, il y a Mélie Mena
2: qu'on a
1: reçu.
2: Ah, mais elle aussi, prod de ouf. Et oui.
1: Ouais, elle est assez forte en prod en vrai. Moi, je suis hyper impressionné parce que j'ai. Du coup, on était dans le même crew et j'ai vu sa première prod. Déjà, sa première prod était vraiment clean. Et là, à chaque fois, elle pose des petits trucs sur les réseaux. À chaque fois, je suis en mode genre, waouh, chaudard.
2: Ouais, on l'a invité sur Tout Feu Tout Talk, justement, sur un épisode sur la production. Et c'est vrai que c'est trop intéressant, quoi. Et elle est trop forte. Ouais, elle fait un truc à Sharins. Jusqu'à la fin du mois, je crois,
1: ouais,
2: le dimanche.
1: Et du coup, toi, ce que tu produis, ça... Ça ressemble à ce que tu joues en DJ set ou t'as un délire totalement
2: Bah alors pour l'instant donc j'ai produit que.
1: Enfin est-ce que t'essayes de faire en sorte que ça ressemble ou juste tu te laisses aller?
2: Bah écoute les deux derniers sons enfin les deux seuls sons que j'ai produits pour l'instant il y en a un c'est un remix d'une chanteuse et compositrice interprète qui fait du post-punk cold wave. Et l'autre, donc le premier morceau que j'ai fait, c'était un truc un peu bass, bassy, avec du wobble. Et,
0: on a beaucoup entendu dans ton set.
2: Voilà. Et des percs sur un des chants traditionnels occitans.
1: Trop bien.
0: Chanté alors là, c'est très égrégore, ça. Hein.
2: Ah ouais, voilà. Bah, moi, en fait, pour la petite histoire, je viens du sud-ouest de la France. Je viens de Pau, dans le Béarn. Et
0: comme François Bayrou.
2: Exactement.
0: C'est long.
2: Allez.
0: Yep.
2: Ciao Pantin.
0: Battu.
1: Prochain invité.
0: Battu.
2: B de Bayrou. Ouais non, du coup de Pau, voilà. Et, et en fait, entre Lille et Paris, j'y suis retournée en tant qu'adulte pour retourner chez mes parents, le retour au pays, me réorienter, tout ça, niveau perso. Ça me fait beaucoup de bien. Et en fait, je me suis remise dans la culture un peu trad, les bals trad, tout ça, qui sont quand même des chouettes endroits assez alternatifs, où il y a une culture régionale super riche, donc voilà, tout ce qui est l'Occitanie. Et j'ai des amis qui sont à fond dedans, et en fait, qui, en soirée, genre, se mettaient un peu bourrés, tu sais, à 3h du matin. Il y en a, ils parlent du sens de la vie et de la mort, et eux, ils commencent à chanter en polyphonie. Ouais, c'est incroyable, les tenants, en mode, waouh, ok. Et un jour, ces amis-là, ils m'avaient fait écouter un chant occitan du 18e siècle, gascon même, sur une fileuse qui avec des fils de couleurs, tout ça, la canson de la Yalaïla. Et en fait, ils ont chanté dans une chapelle, donc il y avait une réverbe de ouf, et il y avait le frère d'un de mes amis, qui du coup est spécialisé en instruments trad, qui fait de la vielle à roue. Et du coup, qui faisait un one note de vielle à roue, mais du coup, très. Bah ouais, enfin. Un écho de ouf, hein, justement, un petit. Pas un grésillement, quoi, mais. Enfin, ça fait limite comme une base d'acide, quoi.
0: Et ça, j'allais dire, la vielle à roue, c'est le truc sous-côté pour faire de l'ambiance en musique électronique.
2: Exactement.
0: Ultime.
2: C'est ça. Ça fait presque penser à de l'acide, en fait, limite, hein, des fois. Et bref, du coup, enregistrement, j'étais en mode, waouh, c'est trop bien, les gars, je peux vous. Enfin, juste envoyez-moi le fichier, et je suis un peu partie sur ça. Et... Donc, ouais, non, je me suis pas dit. Enfin,
0: tu marches à l'inspi, quoi.
1: Des droits.
2: Ouais.
1: Alors, payer les droits,
2: mais... bah écoute, faut que la SACEM me paye à moi déjà.
0: Donc il faut que les radios le jouent.
2: Oui, voilà, c'est ça.
0: C'est toute une histoire.
2: Exactement. Non, mais oui, et en fait, pour l'histoire, un de ces amis-là est aussi musicien. Il s'appelle Ange Aliwell, il fait de l'ambiance harpe, des trucs très mystiques, et notamment inspiré du Béarn, de la campagne, tout ça. Et il me semble que sur son dernier album, il y a aussi cette a cappella cette chanson, la trad, quoi. Donc,
0: bien. Et alors, je ne sais pas si tu chantes, mais en tout cas, toi, tu MC
2: oui.
0: En soirée.
2: Oui.
0: Est-ce que tu appellerais ça du chant ou une version contemporaine de ce que ça peut être le chant dans une soirée club?
2: Du spoken word.
0: Spoken word poetry.
2: Est-ce que vous êtes chaud? Foutez-moi le bordel.
1: C'est de l'impro.
2: C'est de l'impro, en vrai, ouais.
1: Total.
2: C'est de l'impro total.
0: Comment ça t'est venu, ça?
2: Bah ça, c'était, je sais pas... Bah, si, je sais. J'ai joué un set une fois au Rex, il y a déjà 2 ans de ça. Et pendant le soundcheck, le mec me dit « Tu veux un micro ?» Et moi, je suis un peu en mode « Ah bah grave !» Ouais, ok. Et je sais pas, pendant mon set... Enfin, mon set a duré 3 heures. Et j'ai fait quelques interventions au micro en mode eh, ça va le Rex. Et je sais pas, et les gens ils étaient chauds. Donc je me suis dit, mais c'est trop bien, ça fonctionne bien pour garder l'attention. Et c'est ensuite reparti parce que les copains de Tête Vide, donc Charles, ouais. Léo, yep. Voilà, Ella, tout ça, Victor, Renzo, c'est tout.
0: La team, quoi.
2: La team. J'espère que j'ai oublié personne. Enfin, bref, me demande si je connais quelqu'un qui fait MC et qui est du coup plutôt meuf minorité de genre. Et du coup, ils me disent, ah, bah, juste quelqu'un... Enfin, en fait, j'ai dit, bah, moi, si vous voulez...
0: Je peux être cette personne. J'aimerais être cette personne.
2: Ça, ouais, je me suis dit, bah, ok, en vrai, si vous voulez, je veux bien le faire, je veux bien m'en occuper et... Enfin, c'était un peu un coup de... Je sais pas pourquoi j'ai dit ça, et en même temps, j'avais envie de... Enfin...
0: Ouais, c'était un peu évident, finalement.
2: Ouais, j'étais en mode, ok, let's go. Et ils ont dit, bah grave. Et donc, c'est comme ça que j'ai commencé en tant que MC officiel.
0: Trop bien.
2: Pour soirée...
1: C'était où, déjà?
2: À la Marbrerie. C'était en octobre 2024. Exactement.
0: Hush
2: et Ted Vide. C'était très marrant. En plus d'être filmé et tout, c'était n'importe quoi.
1: Et parce que du coup, toi, tu n'as pas mixé du tout de la soirée.
2: Ah non, non. Juste, j'étais host.
1: T'as présenté les artistes.
2: C'est ça, j'étais vraiment maître de cérémonie, exactement. Les gens qui sont en mode, c'est quoi MC? Master of Ceremony.
1: T'as parlé un peu du coup pendant les sets ou...
2: Un petit peu, ouais. Il y a vraiment ce truc aussi où... je trouve que c'est un peu délicat parfois de ne pas être trop intrusif.
1: Oui, oui.
2: Et moi, c'est quelque chose qui... J'essaie de faire attention. Donc parfois, je suis un peu plus MC timide que MC expansive. Mais parce que je ne veux pas trop déranger. Du coup, je demandais un peu au DJ avant comment vous vous sentez à l'aise. Est-ce que vous vous sentez à l'aise que moi, je sois un peu dans l'espace avec vous? Tout ça, comment est-ce que... qu'est-ce qui vous convient ou vous convient pas. Et c'est enfin c'est allé, c'était assez fluide parce que certaines personnes qui m'ont dit bah ça m'a fait plaisir de savoir que t'étais là parce que je me sentais un peu solo derrière le bus. Il y en a qui m'ont dit, enfin j'ai recadré des mannes, enfin, il y avait un homme torse nu, je l'ai recadré, du coup bah c'était l'occasion d'ouvrir sa boca
1: et au micro ou pas.
2: Ah bien sûr.
0: Bien sûr. J'ai dit hyper important ça.
2: J'ai dit
1: hey, toi.
2: J'ai dit les hommes torse nus n'ont pas le droit d'approcher les DJ et à la fin j'ai fait et les hommes torse nus ça dégage et tout le monde a fait
0: yes,
1: let's go.
2: C'était un gros moment.
1: C'est un bon moyen de tu sais de
0: ah ouais,
1: de,
0: grave, hein.
1: De l'anti-VSS genre
2: Ah mais de ouf.
1: T'sais, on t'a vu machin.
2: Ah mais name and shame hein, franchement c'est ce qui fonctionne le mieux
1: avec un micro quoi.
2: Bah ouais, tu dis hey toi là.
1: Ouais.
2: Ça marche trop bien. Il aura honte, il partira, ou alors s'il veut...
0: Il se remettra en cause, et puis tant mieux, quoi. ça, c'est le scénario idéal.
2: Exactement.
0: Après, bon.
2: Tu rigoles, mais j'ai fait ça une fois. Je faisais un peu host aussi pour les soirées de mon collectif, donc Tout Feu, Tout Femme, qu'on a fondé à Lille, donc avec des copines, Tatidi, Sonia Michigan et Minance. Et c'est aussi comme ça que j'ai name and shamé quelqu'un qui avait un peu mansplainé une des DJ qui était sortie de son set et qui lui avait dit ouais tes transitions pas ouf et tout tu devrais
0: je crois lourdeur. Qu'on en avait discuté quand t'avais fait MC à la soirée Slam Dance au sacré de Le Léon
2: tout à fait et en fait je pense que c'est aussi comme ça que je me suis dit c'est aussi important donc dire merci d'être venu tout ça et en fait
0: vraiment actrice de la soirée
2: carrément
0: du bon déroulé de l'événement et tout
2: carrément du coup j'ai vraiment sens, name and shame en mode c'est pour ça qu'on continue à faire des soirées sachez qu'il y a quelqu'un qui c'est pas acceptable il y a quelqu'un qui est venu je l'ai vraiment name, hein. Il s'appelait Timothée, j'ai dit ouais Tim, enfin vraiment, et les gens ont fait ouh, tout ça, apparemment ça l'a un peu traumatisé parce que c'était un ami d'amis et il s'est un peu calmé, mais bon, enfin voilà, c'était, en soi j'ai pas de regrets, et j'ai trouvé ça cool aussi, je me suis dit, c'est important de pas fermer sa bouche sur ce genre de sujet.
0: Oui,
2: et surtout sur des comportements en soirée quoi, qui arrivent et parfois on ne sait pas quoi faire, on est un peu sidéré.
0: Ouais, et j'allais dire justement, en tant que DJ, tu sais pas quoi faire, tu es derrière la platine, t'as pas trop, tu peux pas parler, tu es un peu tout seul derrière ton bus. Et,
2: ouais,
0: et j'avoue que donner la voix à ça, c'est un peu la bonne manière de...
2: Carrément. Et ouais, non, c'est... Et j'ai fait du chant quand j'étais gamine, en vrai. Enfin, c'est un truc... J'ai toujours kiffé utiliser ma voix comme instrument et... Bah, je trouve ça bien aussi de le faire comme ça, même si oui, c'est assez énergivore et c'est long quoi, quand c'est sur toute une soirée. Mais j'aime bien justement me laisser porter, être avec d'autres artistes, travailler ensemble et juste vibrer ensemble aussi. Je trouve que c'est important.
0: Bah ouais, carrément.
1: Et tu vas le refaire prochainement ?
2: Ouais, je crois. Alors attends. Tu me prends au dépend.
0: Les slam dance, c'est fini la saison.
2: Les slam dance, c'est fini. Ouais,
0: j'ai été résidente sur les slam
2: dance. C'est ça. J'ai été résidente pendant une année sur les slam dance de Le Léon, qu'on embrasse.
0: Gros bisous à Léa.
2: Gros bisous. Et c'était au sacré. Et donc, ça, c'était un sacré.
1: Sans mauvais jeu de mots.
2: J'ai même pas fait exprès. Mais c'était un sacré challenge. Parce que c'est pas du tout le public auquel j'ai l'habitude. Mais c'était fun. Et moi, l'as même vu. Hein.
0: Ah bah, pour l'avoir vécu en tant que DJ pendant que tu es MC, c'était vraiment très très chouette.
2: C'est
0: vraiment une expérience de fou.
2: Ouais, c'est vrai que ça apporte quand même un plus quoi.
0: Ouais, ouais.
2: Et je crois que pour l'instant, j'ai pas trop de choses de prévues.
0: Bon bah du coup t'es libre pour être booké MC dans exactement. Les mois à venir, ça veut dire
1: moi. Fais-y là.
2: Bookez-moi. Non, on m'a proposé de faire MC pour un PAX. On m'a aussi proposé de faire MC. Non si, je vais faire MC, mais ça du coup rien à voir avec le milieu de la musique, mais pour une pièce de théâtre. Je crois.
0: Trop bien.
1: MC pièce de théâtre.
2: Ouais, c'est sur la boxe, sur un ring de boxe.
0: J'ai... Oh waouh.
2: Ouais.
1: Ah, mais c'est long. C'est un rôle.
2: Je crois.
1: Énorme.
2: On verra bien, mais ouais, c'est.
1: Et tu ne seras pas une voix off.
2: Bah du coup, ouais, je serais vraiment la voix là, quoi.
1: Et à ma gauche.
2: ouais. Je crois que c'est un spectacle qui parle de boxe et de santé mentale.
0: Ouais.
2: Ouais, et je vais. Et visiblement, normalement, c'est ça qui va se passer. J'ai pas plus de détails, mais Ça reste un peu mystérieux.
1: Stylé.
2: Mais la semaine prochaine, je crois, ou dans deux semaines.
0: Bon, affaire à suivre dans ce cas-là.
2: Voilà.
1: Et côté DJ.
0: Côté DJ, ouais, t'as des actions à partager.
2: Ouais, je joue ce samedi au Chinois, à Montreuil, pour le label et collectif Ataraxi. Aux côtés de Le Kaiju, Sugigashira, Amorfati et la copine de Flipper, et Acide Plastique.
0: Trop bien. Ouais. On a reçu ici aussi Acide Plastique.
2: Ah, si, si.
0: Bien sûr.
2: Ah, bah, fellow meuf du Sud-Ouest.
0: Bien
2: hein.
0: sûr.
1: Ouais.
2: Vous auriez pu faire un Sombrero 64 et vous auriez eu Acide Plastique.
0: On en a eu plusieurs en vrai. Ouais.
2: C'est vrai ?
0: Ouais.
1: On a eu qui ?
0: Bon, il y a Dougie aussi.
1: Ouais, il y a Dougie.
2: Dougie Occitanis. Ah, mais si, Basque aussi. Bah, bien sûr. Bah, oui. Bien sûr, c'est vrai. Et jusqu'à l'Eria. On en profite. Elles sont au Basque. Et ouais, c'est ça, du coup, 4 avril chinois. Et le 10 avril, on reprend les soirées avec mon collectif Tout Feu Tout Femme. Et on s'invite nous-mêmes. On est invité.
0: On n'est jamais mieux reçu que par soi-même.
2: Oui, voilà, c'est ça. Et on s'invite nous-mêmes au Jardin 21 pour. Le vendredi 10 avril, du coup, de 21h à 4h.
0: Ce ne sera pas pour planter des tomates.
2: Ni pour trier les lentilles. On va peut-être faire des... J'avoue.
0: Il y a un thème.
2: J'avoue, il y a un thème. C'est vrai, c'est vrai. On va planter des petits semis, là, c'est le printemps, ça va... C'est le moment. Et c'est une soirée gratuite pour tous mes rats.
0: Exactement.
2: Mes rats de Paris et de proches banlieues.
0: Excellent. Trop bien. Bah écoute, plein d'occasions d'aller te voir sur différentes scènes.
1: Je crois que c'est la première fois qu'on a une occasion au théâtre même.
0: Ouais, j'avoue, théâtre.
2: Mais même moi. Hein,
0: c'est quand même cossu.
2: Ouais. Et oui.
0: Le masque et la plume.
1: Tu vas mériter ton von.
2: J'avoue. Ouais, non, c'est... bah écoute, hein, en vrai, moi j'aime bien justement faire plein de choses différentes et faire plein de projets différents. Je fais de la cuisine aussi à côté. C'est mon métier... Bah, mon autre métier.
1: Ah ouais ?
2: Ouais. Du coup, c'est vraiment...
1: Ouais, il nous reste quoi, une demi-heure ? On va pouvoir en parler.
2: Mais je fais de la cuisine, du catering, des trucs comme ça. Je bossais dans des restos de temps en temps, mais ouais, non. J'aime toucher à tout. Et il y a un peu ce truc où c'est amusant de toucher à tout, c'est stimulant et c'est trop bien de le faire bien entouré aussi et dans des milieux où on peut un peu tout mêler aussi. C'est pour ça que oui, je suis un peu yes man sur des projets comme ça. On me dit, ouais, tu veux faire MC, théâtre ? Ouais, grave !
1: Let's go !
2: Donc, ouais, c'est le kiff.
1: Trop bien. Bien.
0: Bah, merci beaucoup d'avoir été avec nous sur cette première heure. C'était Léo Von Sbeul sur Station Station pour la Sombrero. Et puis, nous, on continue pour clore la dernière heure.
1: Exactement.
0: Puis, si jamais tu veux poser un petit mot sur le micro, écoute.
2: Pourquoi pas, hein ?
0: L'avenir nous le dira.
1: L'exercice.
2: Je suis encore là.

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1: Ils se suivaient de peu. C'était Maurice puis Karmarek. Maurice avec Karmarek. Maurice et où Karmarek. Leur ombre solide rutilait sur les champs, entre les creux de la vallée, sur des tas de pierres, dans le faible horizon des flaques. Leurs corps animaux, au sommet de ridicules tertres, gambadaient. Au soleil crépusculaire et aux aurores tout autant, on sentait leur rouille particulière dans le paysage oxydé. Les odeurs et le musc des bêtes fauves, noires et bigarrées, exhalaient singulièrement de partout, mais leur chaleur était trop brève et vive. Mêlée au vent terrible, elle n'avait pas de consistance, et tout s'envolait. Le fond de l'air ne donnait souvent aucun ressenti agréable, ou bien des sortes de chauds froids intermittents. La région était affreuse. Les jeunes hommes étourdissaient leur violence là-bas. Ils étaient bien là-dedans, c'était un parc ouvert. Nadine rêvait dans la pièce. Elle se disait qu'elle avait trop mangé, elle regrettait. Elle voyait Eugène.

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Ma progéniture, la sincérité n'a fait qu'un pas. Toi et moi, on ne va pas se faire du bien. Tu ne me conviens plus, je n'ai plus rien, tu n'as rien d'innocent. Dans la rue, lorsque je t'ai vu par hasard, ça fait partie des choses que je dois te dire. J'ai mis l'espoir, te rencontrer, vouloir t'emmener, l'espoir. J'aimerais que tu deviennes un futur comme moi, pas moi. Tu peux devenir tout ce que tu veux. Double, tu es ma graine, mon faux projet. Je suis venu avec une mauvaise intention, je te l'ai dit, voilà. Je voulais te prendre, peut-être tout entier. Je ne t'ai pas oublié, je ne t'oublie pas. Je veux faire des choses pour toi. Je voudrais te parler, côte à côte, frontalement c'est trop dangereux. Peut-être qu'une mère est placée là, normalement pour faire écran. 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Admets que tu as tes idées, imaginons que je te plaise. Mais te rencontrer, t'aimer, vouloir t'emmener, ta candeur, tu la portes sur ta tête. Pour moi, tu n'es pas innocent. Mon futur, c'est fou ce que tu me ressembles. C'est pour ça que tu dois être différent de moi. Tout ça te dit trop bien que je ne te laisserai jamais la parole. C'est déjà une violation de ton intimité. 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La seule solution, c'est de t'abandonner. 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

0: C'était Lettres d'un pervers aux éditions Béton Roman.
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1: Cachés dans un placard au frais, leurs ombres multicolores, des invertébrés tout luisants, gigotent selon les motifs du carrelage. Sequin et cotillon. Hôtel Kochi. On ne s'en compris.
3: Entre deux étaux mystérieux, eau mystérieuse. Le long du marécage aux fleurs bleues et grises, le lac de Cresson, laiteux, nuageux. La gelée verte exote dans l'environnement mystique. La véranda est merveilleuse, les glaïeuls dehors tanguent dans le poil de l'air. Le bruit de la pluie, la chute des grosses gouttes de lumière. Drôlatique météo, n'est-ce pas ? Le yaourt prenait la pluie sur la table de jardin, le yaourt au sucre cristal. Les étahirs fumantes et leurs parapluies imprimés de kiwi et d'orange, les transatlantiques repliés. Le cendrier transformé devenu soupe d'eau, la pluie grise qui n'existait plus, la frondaison d'éclaircies nuageuses, un bien-être soudain vague.
4: Souhaitez-vous participer à la cérémonie des fleurs ?
3: Une explosion de silence, silence encore jeune. Sur le panneau, inscrit, vous êtes à 30 km de la mer des esprits. Un tableau, une estampe, sur un lac d'or noir, des oies s'entre-dévorent. Le tokonoma, le faux poivrier odorant en ikebana, le verre de saké chaud, tiède à demi en suspension. L'horloge et la porcelaine, les femmes chiens aux yeux nacrés, statuaires profanes, les bougies chauffe-plat, le service à liqueur, des lentilles à la menthe dans une assiette en terre, un bocal de mélasse, le saladier dans lequel tourbillonnaient les globuleux tapioca, dansait, stagnait lentement le thé. Le parquet flottant, les longues horizontales aux yeux laqués discutaient. C'est un homme très bien, vous comprenez. Le reste imperceptible, informulé dans les lieux.
4: Co. Éloigne les étamines de ta bouche, Nigode. Comme tu y vas.
1: C'était Hôtel Kochi aux éditions Béton Roman.
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Bienvenue dans Matrifuturisme. Je ne te connais pas, mais mon histoire part de la tienne. Elles forment un entrecœur sous un ciel constellé. Pour clore cette première saison consacrée aux diasporas asiatiques,